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des grands inventeurs, le pays de la culture, le pays de la mode, le pays des droits de l'homme, bien sûr. 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

0: Voici un beau tango duo. 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
1: 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Retrouvez les sélections des meilleures sorties avec les rendez-vous de la Maison du Boulanger, centre culturel et événementiel de Troyes. Bonjour à toutes et tous, c'est bien comme chaque semaine, on se retrouve pour les rendez-vous de la Maison du Boulanger, rendez-vous culturel. Avec cette fin de mois de mai, il va falloir choisir ses soirées avec soin, n'est-ce pas Franck, qui oui. m'accompagne aujourd'hui.
2: Bonjour Barbara, bonjour à toutes et tous.
1: Eh bien, ce soir, ça commence avec un rendez-vous tout en émotion. Tony Bonfils s'installe au Petit Cru à 21h pour rendre hommage à Charles Aznavour.
2: Oui, les Petits Crus, hein, lieu intimiste, hein, club de jazz, ouvert donc au mois de septembre l'an dernier. Ça, donc sa voix et son interprétation à Tony Bonfils hein, vont faire revivre les plus belles pages du répertoire de celui qu'on considère comme l'un des plus grands auteurs, compositeurs, interprètes français. Une soirée douce, nostalgique et forcément touchante pour tous les amoureux de la belle chanson.
1: Et pour clore ce mois de mai en beauté, eh bien, samedi 30 mai à 18h, l'Orchestre Symphonique de l'Aube vous donne rendez-vous à l'auditorium du Centre de Congrès de l'Aube pour un concert original et particulièrement évocateur, Le cœur fait son cinéma.
2: Oui, revisiter les grands chefs-d'œuvre de la musique classique hein, qui ont illuminé le 7e art, d'Adagietto de Mahler, qui a accompagné Mort à Venise, à la chevauchée des Valkyries de Wagner dans Apocalypse Now, en passant par Le clair de lune de Debussy ou L'ode à la joie de Beethoven, autant de musiques qui ont marqué des générations entières de spectateurs. L'ensemble vocal Maurice Emmanuel rejoindra l'orchestre pour rendre cette soirée encore plus intense. Une reprise est également proposée le dimanche 31 mai à 10h30 pour ceux qui préfèrent commencer leur dimanche matin sous les plus beaux auspices.
1: Vendredi 13 juin, attention à 20h à la Chapelle Argence, Rock and Girl Power, une soirée 100% féminine.
2: Oui, alors ce sera donc la dernière programmation de la Maison du Boulanger à la Chapelle Argence, avant la fête de la musique et trop en scène. Donc la soirée particulière, hein, effectivement, Rock and Girls Power, donc trois groupes menés par trois femmes. Trois femmes de caractère qui ont la pêche et l'énergie pour mener tout ce monde-là. Donc la Chapelle Argence a le plaisir d'accueillir donc, cette soirée 100% féminine et 100% électrique. Donc avec les artistes qui brûlent les planches et repoussent les frontières du rock, une nuit pour célébrer les femmes qui font trembler les amplis et la peau, puisqu'une tatoueuse sera présente toute la soirée pour les plus audacieux ou audacieuses. Une soirée en trois univers, une seule certitude, ça va déchirer. Avec l'ouverture du bal par Julie, donc dotée d'une énergie fédératrice en live et d'une voix puissante, féroce et charismatique, la rockeuse alsacienne s'est forgée un parcours hors norme. En mêlant blues, rock, grunge et electronica, elle a su s'imposer sur les scènes hexagonales et internationales, assurant notamment les premières parties de Scorpion, Ten Years After, Anna Popovic, Axel Red ou encore Florent Pagny, une artiste entière habitée qui ne laisse jamais indifférent.
1: Ça rigole pas. On commence bien déjà.
2: Ouais. Ensuite, Kim Melville donc, prendra le relais, chanteuse, guitariste, compositrice et auteur aux multiples influences, de Led Zeppelin à Rival Sons. En passant par Jack White et Johnny Lang, elle incarne une nouvelle génération de guitaristes rock qui n'a de compte à rendre à personne, surfant aisément sur les styles, du blues au glam rock, en passant par le classique rock et le métal. Kim Melville impose un son lourd, une présence scénique, magnétique et une maîtrise instrumentale impressionnante. Et on finira par Little Odetta, donc qui clôturera cette soirée. Ce combo parisien de 5 musiciens puise ses racines aussi bien du côté des géants du rock des années 60-70 que des figures du rhythm and blues afro-américain, jouant un rock péchu où l'assise rythmique est mise en avant sans délaisser l'aspect mélodique. La voix d'Audrey Lurie n'est pas sans évoquer des grandes artistes de cette période, telles Janis Joplin, une frontman volcanique à la tête d'un groupe fondé pour et par la scène. Trois femmes, trois guitares et un seul mot d'ordre. Venez avec votre plus beau rock'n'roll attitude. Les tarifs, 23€ en réservation, 28€ sur place. Et pour les étudiants, 20€ en réservation et 25€ sur place.
1: Et bien sûr, pour réserver, comme toujours,
2: au 42 rue Payot de Montabert, sur maisonduboulanger.com ou par téléphone au 03 25 40 15 55.
1: Eh bien, très belle semaine à toutes et tous. Et puis, on se retrouve la semaine prochaine pour d'autres aventures avec les rendez-vous de la Maison du Boulanger.
2: Tout à fait. Excellente journée. Au revoir.
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0: le quintet.
1: Bonjour, bonjour à tous. Retour à l'hippodrome de Paris-Longchamp et les 2100 mètres du prix des épinettes à l'occasion du Quintet Plus de ce jeudi 28 mai 2026. Il réunira 16 concurrents âgés de 3 ans. L'allocation sera de 52 800 € et le départ prévu vers 20h15. En tête de notre sélection, le 7 Box Officer, au top de sa forme, idéalement placé sur l'échelle des valeurs, sa placé sur le podium et pourquoi pas sur la plus haute marche. Suivi du 5 Zarlan, de nouveau confié à Christophe Soumillon pour l'occasion. Le 11 Tout Dame Quick, prise en note lors de son premier quintet mais rallongé. Le 9 Tiamo Bello, qui reste sur 2/5e place à ce niveau de compétition. Et enfin le 2 Rêve Bleu, va découvrir la catégorie des quintets avec d'emblée des ambitions. Il complétera notre sélection. Une sélection que vous pouvez retrouver sur ma chaîne YouTube Tom Kazak, les pronostics hippiques avec mes dernières minutes. Donc notre choix aujourd'hui, premier le 7 Box Officer. Second le 5, Zarlan. Troisième le 11, Toudan Quick. Quatrième le 9, Tiamo Bello. Cinquième le 2, Rêve Bleu. Le second choix, l'As. Le 15 et le 6. Et à vous la fortune!

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3: Bonjour et bienvenue à l'antenne de Thème Radio. Il est 8h et nous sommes le jeudi 28 mai 2026. Bonjour Louis-Marie.
4: Bonjour Gauthier, bonjour à toutes et à tous.
5: Bonjour Gauthier.
3: Et bonjour Agathe.
6: Bonjour Gauthier.
3: Ça va bien ?
6: Ça va et toi ?
3: Ça va très bien. Alors de quoi va nous parler Barbara ce matin ? Eh bien à 8h30, elle nous parlera de la pièce de théâtre de l'UTT qui se passera en juin 2026. Et ensuite à 9h, on parlera de la soirée de ballet anniversaire. Et pour finir à 9h30, ce sera un peu d'infos locales. Il y a eu pas mal d'informations qui sont tombées, notamment hier. On en reparlera forcément à 9h30. En attendant, on va commencer cette matinale par un titre issu du dernier album de Opinard. C'est en featuring avec Anaïs Cardo, ça s'appelle Ciel Azur.

0: Bonjour et bienvenue dans votre horoscope sur Thème Radio.
1: Commençons avec nos amis Bélier en amour. Vous devrez assumer vos actes, même si certaines zones de votre vie affective restent fragiles. Argent et travail, sans doute traverserez-vous une journée peu propice à l'action, où la motivation semble s'étouffer. Amis Taureau en amour, l'heure n'est pas au badinage. Les tentatives de dialogue pourraient se traduire par des éclats de voix. Remettez à plus tard les conversations existentielles et prenez patience. Argent et travail, vous avez trop dépensé ces derniers temps, par nécessité certes, mais vous avez mis l'équilibre de vos finances en danger. Amis Gémeaux en amour, que vous soyez célibataire ou en couple, osez parler d'amour, les astres vous soutiennent et vous serez entendu. Argent et travail, vous aurez l'occasion d'être reconnu pour vos mérites, ne doutez pas de vous, vos résultats seront excellents. Amis Cancer maintenant en amour, vous risquez de vous compliquer inutilement la vie en adoptant des attitudes ou des comportements qui pourraient fragiliser votre stabilité sentimentale. Argent et travail, vous devrez absolument éviter toute initiative hâtive ou démarche impulsive, car elle pourrait vous conduire à des erreurs regrettables. Amis Lion maintenant en amour, votre magnétisme sera renforcé par le climat astral. Succès garanti pour les personnes en quête de rencontres. Argent et travail, vous serez au cœur de l'action, vous vous investirez à fond dans votre travail tout en utilisant au mieux vos talents de diplomate. Amis Vierge maintenant en amour, vous aurez envie de construire un foyer ou de créer une famille. Vous avez confiance en l'avenir et vous vous sentez sur la même longueur d'onde que votre partenaire. Argent et travail, vous serez amené à faire des choix tout à fait décisifs qui influenceront votre orientation professionnelle. Amis Balance maintenant en amour, en amitié, vous apprécierez le contact des plus jeunes, ils vous apporteront de la spontanéité. Argent et travail, vous serez forcé de remettre en question vos méthodes de travail, vous serez face à un choix cornélien. Amis Scorpion maintenant en amour, vous accueillerez les imprévus à bras ouverts, ils vous permettront de casser la routine et de pimenter votre quotidien. Argent et travail, vous êtes décidé à vous investir à fond dans votre travail, n'en oubliez pas pour autant votre environnement social. Amis Sagittaire maintenant en amour, arrêtez de chercher la petite bête, on dirait que vous voulez provoquer une dispute. Argent et travail, aujourd'hui vous manquerez de concentration et votre travail risque d'en pâtir, reprenez-vous. Amis Capricorne maintenant en amour, votre partenaire ne voit pas par contre que votre relation se dégrade de jour en jour, mais êtes-vous sûr que c'est bien le cas? Argent et travail, vous vous sentirez débordé, vous aurez l'impression d'avoir une charge de travail trop lourde, mais c'est peut-être simplement un manque d'organisation. Amis Verseau en amour, des remous agiteront votre vie familiale, si vous voulez ramener le calme, commencez par vous montrer plus tolérant et compréhensif. Argent et travail, vous bénéficierez d'une période d'expansion plus personnel que professionnel. Vos idées sont originales et vous aurez envie de les pousser jusqu'au bout. Et pour finir avec nos amis les poissons en amour, célibataires, vos espoirs ne sont pas vains, laissez l'être aimé vous découvrir vraiment. Argent et travail, vous ne chercherez pas à vous comparer aux autres, suivez votre propre voie et spécialisez-vous, vos ambitions vous appartiennent, tout comme votre rythme. Et voilà pour votre horoscope, on se retrouve d'ici quelques instants pour votre éphéméride du jour. En attendant, passons une petite pause musicale avec Dana and Alden, ça s'appelle Coyote, Your Master.
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1: 8h09 à l'instant et c'est l'heure de votre éphéméride du jour. Nous sommes le jeudi 28 mai 2026, 148e jour de l'année et il en reste 217 pour la terminer. Nous sommes donc dans la 22e semaine. Au niveau des horaires du soleil, il s'est levé ce matin à 5h54 et se couchera ce soir à 21h41. Durée d'ensoleillement totale à 15h46, nous gagnons 2 minutes. Amis planteurs, nous sommes en lune croissante pleine à 75% pour la date de la prochaine phase. Eh bien, ce sera le 31 mai pour la prochaine pleine lune. Aujourd'hui, nous fêtons les Germains. C'est aussi la journée de la fondation de la République démocratique d'Azerbaïdjan, ainsi que la défaite du régime Mengistu de l'Éthiopie. Proverbe du jour, grande cité, grande solitude. Et les dictons du jour, ils sont au nombre de deux. Pendant le joli mois de mai, couvre-toi plus que jamais. Soleil de Saint-Germain nous promet du bon vin. Alors, on est plutôt au niveau du soleil, en fait. Mais là, le dicton nous a laissé choisir, puisque, bon, je pense que c'est inutile de vous dire qu'il faut mieux éviter de se couvrir. En revanche, le soleil de Saint-Germain tape beaucoup, et notamment avec des indices UV assez fort. On reverra tout ça dans le prochain bulletin de météo local. Je vous annonce déjà une baisse de 2 degrés par rapport à la température d'hier. On reverra tout ça voilà, dans 5 minutes lors du prochain bulletin de météo local. En attendant, retour à la musique avec Daoud. Ça s'appelle Le Plagiat, juste avant une petite page de publicité. A tout de suite sur Thème Radio.
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1: Aujourd'hui dans l'Aube, il fera beau, les températures évolueront entre 15 et 31 degrés, elles seront très chaudes l'après-midi et 8 degrés au-dessus de la normale. Pour ce matin, 15 degrés ressenti 13, un beau temps avec quelques nuages élevés. Pour cet après-midi, 31 degrés ressenti 35 sous l'influence du soleil, un ciel qui va se voiler progressivement sans précipitation. Un indice UV de 7, c'est très fort, couvrez-vous avec le bon indice de crème solaire. Pour ce soir, 26 degrés ressenti 25, un beau temps avec quelques nuages élevés sans précipitation et ça ne descendra pas cette nuit en dessous de 19 degrés avec toujours ce même ciel voilé. Alors faites attention si vous êtes allergique car l'indice pollinique est très élevé, il est de 4 sur 5 à cause des urticacées et des graminées. Faisons un petit tour du côté de votre journée de vendredi. Bien demain dans l'aube, la situation sera relativement stable. Les températures varieront entre 16 et 33 degrés, elles seront très chaudes l'après-midi et 9 degrés au-dessus de la normale avec un ressenti 38 sous l'influence du soleil. Et toujours cet indice UV de 7, ce sera fort, heureusement que les nuages cachent légèrement le soleil, ce qui permet donc de baisser légèrement l'indice UV. Et voilà pour votre bulletin de météo local, on se retrouve eh bien, à 8h30 avec Barbara pour vos informations locales. En attendant, retour à la musique, à tout de suite sur Thème Radio.
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2: Bonjour à toutes et tous, bienvenue dans l'info du jour. La troupe de théâtre étudiante Les Chutes de Verre de l'Université de Technologie de Troyes propose deux représentations de la pièce Le Coupable et dans la salle d'Yvon Tabouret. Et ce sera les jeudis 4 et vendredi 5 juin à 19h45 dans le Grand Amphithéâtre de l'UTT. Pour nous en parler, ce matin, nous sommes avec Milo Marchand, metteuse en scène de Chutes de Verre, de la troupe de théâtre, donc, et une des comédiennes, Camille Pezzotta, qui est aussi graphiste et qui a réalisé l'affiche. Bonjour à toutes les deux.
3: Bonjour.
4: Bonjour.
2: Alors, on va déjà présenter Chutes de Verre. C'est donc une troupe qui existe depuis un petit moment déjà à l'UTT.
3: Oui, c'est une troupe qui existe depuis 2011 et qui propose à la fois du théâtre et de l'improvisation.
2: Vous, c'est pour la deuxième année que vous êtes metteuse en scène ?
3: Pour le deuxième semestre.
2: Deuxième semestre.
3: Oui.
2: Donc, vous avez déjà réalisé une pièce parce que c'est tous les semestres ?
3: Oui, c'est ça. On propose une pièce chaque semestre.
2: Vous faites partie de cette troupe de théâtre. Combien vous êtes en tout dans cette troupe ?
3: Ça va vraiment dépendre des semestres. Là, sur la pièce, on est 11. Et sur l'activité d'improvisation, je pense qu'on est 7 ou 8.
2: Et le semestre dernier, vous étiez combien ?
3: C'est plus ou moins dans les mêmes...
2: Dans les mêmes chiffres à peu près. Mmh. Alors comment ça se passe? Vous choisissez chaque semestre la pièce? Comment vous la décidez cette pièce?
3: Eh bien, chaque semestre, on va d'abord décider de qui sera metteuse en scène. Et ça revient ensuite à la metteuse en scène de proposer des pièces qui vont être acceptées ensuite par les autres membres du bureau et les autres membres du club.
2: Donc vous avez cherché des pièces?
3: Oui, c'est ça.
2: Qui vous plaisait, j'imagine, c'est mieux.
3: Oui, c'est ça. Traditionnellement, on joue surtout du vaudeville et du théâtre de boulevard. Mais moi, j'avais envie de quelque chose d'un peu différent. C'est pour ça que je me suis dirigée vers une comédie policière.
2: Alors, est-ce que vous pouvez nous la présenter, cette pièce ?
3: Bien sûr. Alors, tout commence pendant une représentation quand soudainement, un comédien tombe mort. Vont s'en suivre des enquêtes, des découvertes sur à la fois les membres de la troupe et... avec des interventions du public pour essayer de démêler finalement les fils de cette affaire et découvrir qui a tué ce comédien.
2: Donc vous faites participer le public.
3: En quelque sorte,
2: en
3: oui.
2: quelque sorte, on n'en dira pas plus. Alors Camille, vous êtes une des comédiennes de la troupe, c'est votre premier semestre ou vous avez déjà joué dans une pièce?
4: Alors j'ai déjà joué au semestre de printemps dernier. Dans La Souricière, une pièce d'Agatha Christie, mais j'avais un rôle plutôt moyen. Donc là, c'est la première fois que je prends un rôle aussi grand dans une pièce, avec alors, autant de répliques. Et...
2: Votre rôle, racontez-nous un petit peu. Qui êtes-vous dans cette pièce ?
4: Eh bien, je dirais que je suis une femme qui est pleine de couleurs et qui doit interpréter de nombreuses émotions et puis... subir de nombreux chocs, voilà, mais et je suis un peu frivole.
2: Et votre personnage est difficile à interpréter ?
4: Je dirais que oui, c'est pas évident, parce que y a effectivement pas mal de sauts d'humeur et pas mal de variations aussi dans la pièce. Il y a des moments de colère intense et des moments de choc total. C'est assez intéressant.
2: Est-ce que c'est une pièce qui a été compliquée à mettre en scène ? Par rapport à celle que vous aviez faite au dernier semestre?
3: Chaque pièce a ses propres difficultés.
2: J'imagine.
3: Je pense que là, la difficulté de celle-ci, c'était de devoir allier autant de personnes, puisque j'ai 10 comédiens, mm-hmm. ce qui représente quand même une sacrée troupe, ce qui fait que ça va être plutôt sur des questions d'organisation et de gestion d'autant de personnes. Mais non, c'est toujours un plaisir de faire de la mise en scène et de pouvoir faire du théâtre.
2: Et vous pouvez continuer l'année prochaine ? Là où vous arrivez-vous en fin d'études ?
3: Moi, j'arrive en fin d'études. Il me reste un semestre à l'UTT.
2: D'accord.
3: Et ensuite, oui, on laissera place aux petits nouveaux.
2: Donc, vous restez quand même dans la troupe pour ce dernier semestre qui,
3: Oui, j'aimerais bien être comédienne le semestre prochain.
2: Changer un petit peu.
3: C'est ça, oui.
2: Et vous, Camille ?
4: Eh bien moi, il me reste encore un petit peu de temps à l'UTT parce que j'arrive à la fin de ma prépa intégrée. Donc le semestre prochain, j'hésitais à reprendre la présidence du club, mais ça va être compliqué vu que premier semestre de génie mécanique, c'est un peu compliqué en général. Mais je resterai, je pense, active dans le club et puis peut-être printemps prochain, faire de la mise en scène. Peut-être.
2: Vous essayez à ça. Vous aviez déjà des notions, vous, Milo, de mise en scène ?
3: Oui, j'avais... alors, de mise en scène, pas tant que ça, mais j'avais déjà fait 9 ans de théâtre.
2: Ah oui.
3: Et au lycée, j'avais suivi des cours de cinéma où j'avais réalisé des courts-métrages.
2: Oui, donc ça aide forcément.
3: Oui, c'est ça.
2: Donc Camille, vous aviez déjà fait du théâtre ?
4: Moi, pas trop, mais j'ai fait beaucoup de musique et j'étais déjà plutôt à l'aise sur scène grâce à ça.
2: Et alors, vous avez réalisé l'affiche ?
4: Oui, exactement. Et... je me suis essayée au graphisme à l'UTT pour des événements. On m'y a accompagnée et puis j'ai appris à utiliser des logiciels aussi. Mais avant ça, au lycée, je faisais déjà pas mal de peinture, de dessin, ce qui a permis de développer certaines capacités artistiques, je dirais, dans ce milieu.
2: Donc j'imagine que ouais, c'est plutôt sympa de pouvoir aussi, à côté des études, pouvoir faire ce genre d'activité.
4: C'est ça. Et je dirais que ça permet aussi d'avoir autre chose de complètement différent que des maths et de la physique. Ça permet de à la fois se détendre et parfois avoir des projets un peu importants, mais pour nous, qui sont plus personnels peut-être.
2: Alors donc, ça sera le 4 et 5 juin à 19h45 dans le grand amphithéâtre de l'UTT. Comment ça se passe ? Est-ce qu'il faut réserver ?
3: Non, pas du tout. Entrée libre, pas forcément besoin de réservation.
2: On vient directement, libre et gratuite.
3: Exactement,
2: hein.
3: Oui.
2: Participation au chapeau, quand même, il faut le noter. Oui. J'imagine que comme ça, ça fait un peu de sous pour ne serait-ce les décors, c'est ce genre de choses, ou les costumes.
3: Oui, c'est ça. C'est ça. Oui, puisque on monte les décors chaque semestre pendant la semaine de la pièce, mais puisque ça reste un amphi qui est utilisé par l'école et qui nous est prêté gracieusement par l'école, on ne peut pas laisser les décors de façon permanente, donc
2: oui.
3: On a besoin de renouveler par exemple tout le papier peint.
2: Oui, bah oui, forcément, pour quand même avoir une ambiance.
3: C'est ça, oui.
4: Alors, il y a les droits de la pièce aussi à payer, il y a les buvettes qu'on prépare aussi à chaque pièce.
2: Voilà, buvettes avec modération, bien sûr, et vente de crêpes.
4: Oui.
2: Oui, donc forcément, ça a un petit coût de préparer une pièce comme ça. Combien environ ? Avec les droits d'auteur, tout ça.
3: Alors, les droits d'auteur, c'est environ 250 euros. Et en frais de décor, accessoires et costumes... on est autour de peut-être 300 euros comptant le papier peint qui est, je pense, notre plus grosse dépense.
2: Donc vous, qu'est-ce que ça vous a apporté, cette aventure ?
4: Tu veux commencer ?
3: Oui, moi, de par ma prépa, j'avais dû arrêter de faire du théâtre. Et quand j'ai vu qu'il y avait un club de théâtre à l'UTT, j'ai sauté sur l'occasion pour essayer d'en refaire. Je trouve que ça m'a apporté à la fois de très belles rencontres parce qu'on a un très beau club avec des membres tous plus sympathiques que les autres et qui partagent une passion. Et ça m'a beaucoup appris aussi sur la responsabilité et la gestion de projet, puisque tout est intégralement réalisé par des étudiants, que ce soit donc l'affiche réalisée par Camille ou le fait de gérer des demandes de subventions, de monter tout un projet, faire des réservations pour les salles, pour avoir des agents de sécurité ou ce genre de choses.
2: D'accord. Et vous, Camille ?
4: Eh bien, moi, je suis rentrée dans le club avec mon petit copain qui en faisait déjà du théâtre. Donc, grâce à lui, j'ai découvert de merveilleuses personnes. Et je dirais que ça m'a apporté pas mal d'aide à l'expression et puis... à l'improvisation, parce que j'ai commencé l'improvisation avec le théâtre et à l'oral, maintenant, je me sens peut-être beaucoup plus à l'aise quand il faut présenter des sujets et voilà, faire bonne figure aussi.
2: J'imagine que ça aide, en effet. Ben, merci beaucoup à toutes les deux.
4: Merci.
2: Et puis, ben, donc, rendez-vous jeudi 4 et vendredi 5 juin à 19h45 dans le grand amphithéâtre de l'UTT. C'est donc avec les Chutes de Verre et leur pièce Le Coupable est dans la salle d'Yvon Taburet. C'est à découvrir. C'est en entrée libre et gratuite. Participation au chapeau. N'hésitez pas à aller les soutenir. Merci. Bonne journée.
3: Merci beaucoup de nous avoir accueillis.
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1: Bonjour, bonjour à tous. Retour à l'hippodrome de Paris-Longchamp et les 2100 mètres du prix des épinettes à l'occasion du Quintet Plus de ce jeudi 28 mai 2026. Il réunira 16 concurrents âgés de 3 ans. L'allocation sera de 52 800 euros et le départ prévu vers 20h15. En tête de notre sélection, le 7 Box Officer au top de sa forme, idéalement placé sur l'échelle des valeurs, s'est placé sur le podium et pourquoi pas sur la plus haute marche. Suivi du 5 Zarlan, de nouveau confié à Christophe Soumillon pour l'occasion. Tout dame quick, prise en note lors de son premier quintet mais rallongé. Le 9 Tiamo Bello qui reste sur 2/5e place à ce niveau de compétition. Et enfin le 2 Rêve Bleu va découvrir la catégorie des quintets avec d'emblée des ambitions. Il complétera notre sélection. Une sélection que vous pouvez retrouver sur ma chaîne YouTube Tom Kazak, les pronostics qui piquent avec mes dernières minutes. Donc notre choix aujourd'hui, premier le 7 Box Officer. Second le 5, Zarlan. Troisième le 11, Toudan Quick. Quatrième le 9, Tiamo Bello. Cinquième le 2, Rêve Bleu. Le second choix, l'As. Le 15 et le 6. Et à vous la fortune.
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0: 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Il est 9h. 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
3: Bonjour à toutes et tous, bienvenue dans l'info du jour. L'école Emmanuel Javel fête cette année ses 35 ans avec la soirée de ballet qui se tiendra samedi 6 juin au Théâtre de Champagne sur le thème « Touch of Paris ». Et pour en parler, nous sommes avec Véronique Béclier qui est danseuse au sein donc de cette école et également chargée de la communication. Bonjour Véronique.
4: Bonjour Barbara.
3: Alors vous êtes danseuse et très investie donc au sein de cette école. Racontez-nous un petit peu.
4: Oui, je suis très investie. Ça fait 45 ans que je danse. L'école, je l'ai connue dès ses débuts. Alors, on était avec Emmanuel, on l'appelle Manu, hein, donc je risque de dire Manu. On était au sein de l'école Claudette et Michel Riegue. Emmanuel, lui, a repris l'école en 91. Et je suis depuis à l'école et très investie. C'est mon école.
3: Alors, il faut dire quand même qu'Emmanuel Javel a un très beau parcours, hein, puisqu'il a transformé cette école plutôt conventionnelle en une école où le spectacle et la préparation à la scène donc, font partie intégrante de son ADN. Mais lui, au départ, il est quand même issu de l'Opéra de Paris, du Lido de Paris, la Scala de Barcelone et des îles Canaries, voilà, et en sachant que c'est un hautbois pure souche.
4: Exactement, c'est un hautbois pure souche. Alors, il est très discret, Emmanuel, hein. C'est un artiste et un créatif. Donc c'est vrai qu'on connaît le spectacle d'Emmanuel Javel aujourd'hui, mais son parcours est assez impressionnant. Il a commencé la danse, mine de rien, un peu plus tard qu'à l'accoutumée, puisqu'on commence en principe vers l'âge de 6 ans. Lui, c'est vrai qu'il a commencé à 11 ans, mais ça a été très très vite dans son parcours. Et aujourd'hui, il nous transmet en fait cette passion de la scène. Avec ce qui l'attire le plus, les paillettes, les strass et le côté cabaret.
3: Et vous avez commencé à 6 ans ?
4: Oui, ouais. J'ai commencé à l'âge de 6 ans, tout à fait.
3: Danse classique, j'imagine.
4: Oui, danse classique jusqu'à l'âge de 25 ou 26 ans. Et puis, avec le classique, vous pouvez, je dirais, toucher un petit peu à tout. Et aujourd'hui, avec moderne jazz, on peut faire du contemporain, on peut faire du cabaret, tout ce qu'on veut, et on s'éclate.
3: Et vous êtes meneuse de revue aussi, alors.
4: Oui, alors voilà, de par l'expérience et puis Manu m'a fait confiance à ce niveau-là et m'a confié pas mal de rôles. Chaque année, j'ai un rôle dans ce spectacle. Et je porte haut les couleurs de l'école et de ma passion.
3: Alors racontez-nous un petit peu ce spectacle, comment il est né ?
4: Alors il est né de l'imaginaire et d'Emmanuel, hein, de Manu, dans sa tête. Il y a toujours une histoire chaque année. C'est vrai que cette année on revient aux 35 ans, on revient à Paris avec donc A Touch of Paris, c'est une déambulation à travers les joyaux de Paris. Donc on va passer par la place Vendôme, par l'Opéra, par Montmartre. Et puis on va découvrir, on va célébrer les symboles culturels et musicaux, le cancan, l'hymne à l'amour. Voilà, il va y avoir pas mal de surprises, mais on reste focus sur Paris. Ça va être un spectacle haut en couleur et magnifique.
3: Et alors, qui le crée uniquement Emmanuel ou vous y participez
4: non,
3: aussi?
4: Non, je n'ai pas cette prétention-là. Tout sort vraiment d'Emmanuel. Il est à la fois, il est le chorégraphe, il fait toutes les vidéos parce qu'il y a de la vidéo en même temps que les ballets. Okay. Une trentaine de ballets. Il y a également de la vidéo, il y a des lumières. Voilà, on est vraiment dans un très beau spectacle. Les costumes, c'est lui qui les imagine également. Alors, il commande certains costumes, ensuite il les agrémente. On a un panel de costumes, des fois, qu'il réutilise. Et puis, il crée, on a des chapeaux extraordinaires qui viennent souvent de la créativité d'Emmanuel avec pas grand-chose. Il crée la totalité. Donc, c'est vraiment le maître d'œuvre de ce spectacle.
3: Combien de danseurs et danseuses sur scène?
4: Alors, 145 danseurs. Alors, je vais dire danseurs parce que majoritairement des filles. Mmh. On a 4 garçons et un homme. Et on a sur 170 élèves cette année à la rentrée.
3: Ok, d'accord. Donc tout le monde ne monte pas sur scène?
4: Non, tout le monde ne monte. Alors certains ont des contraintes, hein, la date
3: sûr,
4: au mois
3: sûr.
4: De juin. Et ça va de 4 ans à 62 ans.
3: Ah oui, donc il y a un beau panel.
4: Il y a un beau panel de l'éveil des tout-petits. Alors c'est formidable parce qu'ils sont très spontanés sur scène. Mmh. Mais des tout-petits, c'est l'éveil de la danse, de la découverte de son corps et à 62 ans. Donc comme quoi à chaque tranche d'âge, on prend énormément de plaisir.
3: Alors un ballet qui va durer combien de temps?
4: Le spectacle est à 20h30 jusqu'à 23h, 23h30. Enfin, ça commence un peu plus tard que 23h30, mais il y a une trentaine de ballets en tout cas.
3: D'accord, et donc des plus petits aux plus grands, ça passe en horaire, enfin en tranche d'âge au fur et à mesure. On fait passer des petits avant, j'imagine.
4: Non, pas du tout, c'est ponctué. Alors évidemment, on a plus tendance à les passer sur la première partie du spectacle, les tout petits. Oui. Mais vous savez, ils sont dans une telle excitation lors du spectacle qu'ils tiennent largement la cadence. Et non, on ponctue, c'est vraiment la déambulation. Donc, et puis bon, il faut aussi se caler. C'est-à-dire qu'il y a aujourd'hui des danseuses qui sont à la fois dans du classique et à la fois dans du jazz. Donc il faut penser à ça pour les changements rapides de costumes. Donc c'est Emmanuel qui ponctue la déambulation.
3: Donc uniquement jazz et classique?
4: Jazz et classique, oui, alors vous avez cabaret également, enfin le côté musical également qui est très présent. Il peut y avoir du contemporain, il peut y avoir des choses beaucoup plus poussées, mais non, c'est un mélange de toutes les typologies de danse.
3: Un spectacle qui se prépare sur tout le long de l'année, j'imagine.
4: Oui, la rentrée est en septembre. En novembre, on commence les enchaînements, ce qu'on appelle. Et puis, à la rentrée de janvier, commence un petit peu la mise en place des chorégraphies. Et on apprend tout au long de l'année le spectacle et les enchaînements. Tout à fait.
3: Alors, comment ça se passe? Est-ce qu'il faut réserver? Racontez-nous un petit peu.
4: Alors, on peut, il y a encore des places. Il faut réserver à la Maison du Boulanger.
3: D'accord.
4: Les places sont disponibles dès maintenant. Et après, c'est directement au Théâtre de Champagne, samedi 6.
3: Et on peut prendre sur place aussi?
4: Oui, on peut prendre sur place. On peut prendre sur place. Et on a la chance, je voudrais souligner, d'avoir des sponsors qui nous suivent chaque année, puisque ça reste malgré tout un coût technique. Il y a pas mal. Donc les sponsors nous aident pour ce spectacle. On a des sponsors majeurs. Alors je vais citer les majeurs. Qui sont Groupama Nord-Est, Toyota, Tim Collin, Unibéo, Omer Textile et Communication, la Mutuelle de Poitiers, et c'est clair, mais on a une quinzaine de sponsors qui sont là. Alors il y en a certains qui sont aussi parents d'élèves, qui nous accompagnent, mais voilà, ça nous aide, ça nous permet aussi d'avoir une belle résonance, et ce spectacle, d'année en année, on a des retours complètement positifs parce que je pense qu'il est unique, sans prétention et avec toute l'humilité, il est quand même unique dans l'Aube, dans ce type de spectacle.
3: Donc un spectacle à ne pas louper.
4: Ben, je pense qu'il faut venir le voir et tous les avis sont positifs. Donc oui, on vous attend samedi soir, samedi 6, au Théâtre de Champagne.
3: Merci beaucoup pour toutes ces explications. Et puis j'imagine aussi ça prépare à la rentrée. Puis ça peut-être aussi donner envie à d'autres personnes de venir intégrer l'école.
4: Tout à fait. C'est une belle soirée. Ça permet aussi de faire connaître l'école. Et pour ceux qui ne peuvent pas venir au spectacle mais qui souhaiteraient nous rejoindre, ils peuvent venir au mois de septembre, aller sur le site internet et nous rejoindre au mois de septembre, tester. Et puis sur les tout-petits, ça permet un bel éveil des tout-petits. Et puis ça reste la rigueur de la danse, hein, la rigueur, le dépassement de soi, le goût de l'effort, c'est un peu l'école de la vie. Mais c'est l'expression par le corps qu'on n'ait pas de talent au départ en danse, mais dès l'instant où on a envie, on a envie de s'exprimer avec son corps et de faire de la scène.
3: Ça s'apprend,
4: il faut venir, ça s'apprend exactement, et on développe des qualités essentielles, et il faut venir nous rejoindre.
3: Vous, qu'est-ce que, qui vous passionne dans la danse?
4: Moi, ce qui me passionne dans la danse, alors j'aime beaucoup la scène, parce que je fais maintenant du coup, et ça m'aide aussi professionnellement et personnellement, ça m'a aidé à prendre de l'aisance relationnelle et de prise de parole. Et ce qui me passionne dans la danse, je pense que c'est l'expression. C'est l'expression, on peut à travers un port de tête, à travers une main, la façon de bouger, un port de bras, on peut exprimer énormément de choses. Donc c'est une autre façon de s'exprimer et de vivre sa vie, tout simplement.
3: Bien, merci beaucoup. Et puis, on vous le rappelle, ça sera donc les 35 ans avec cette soirée de ballet Touch of Paris. C'est le thème. Samedi 6 juin, 20h30 au Théâtre de Champagne. Les places sont disponibles sur le site de la Maison du Boulanger. Merci beaucoup et très bonne journée.
4: Merci à vous. Bonne journée. Merci, Barbara.
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2: Bonjour à toutes et tous. Un petit tour du côté de l'info. Pascal Courtade, préfet de l'Aube depuis octobre 2024, a été nommé directeur général de l'administration pénitentiaire en conseil des ministres sur proposition de Gérald Darmanin ce mercredi. Il quittera l'Aube dès vendredi pour prendre ses nouvelles fonctions le 1er juin. Le ministre de la Justice a salué son travail et sa connaissance des dossiers pénitentiaires, notamment dans l'Aube, où plusieurs projets de prison et de reconversion sont en cours. Gérald Darmanin donc estime qu'il poursuivra les réformes engagées dans l'administration pénitentiaire, notamment sur la sécurité des prisons, la création de nouvelles places, la lutte contre la surpopulation carcérale et la réinsertion des détenus. Une promotion qui présente aussi un intérêt local, puisque Pascal Courtade connaît bien les établissements pénitentiaires au bois comme Trois-Laveaux, Villeneuve-la-Grande et l'ancienne centrale de Clairvaux, dont la reconversion reste un dossier important pour le ministère de la Justice. Autre changement, eh bien l'Estac a annoncé à Trois Champagnes Métropole qu'elle cesserait d'exploiter le cube à partir du 1er janvier 2027, après seulement 3 années de gestion. Le club souhaite désormais se recentrer sur le football et réduire ses coûts, alors que l'exploitation du site restait déficitaire. Le projet lancé sans véritable vision à long terme a notamment souffert du fiasco financier du festival Juin en Champagne. Malgré une hausse récente des événements organisés, le cube n'a jamais atteint un équilibre financier. Le directeur de Trois Émotions, Frédéric Orsekowski, a récemment annoncé à ses équipes sa démission pour rejoindre une autre salle en Provence. Les salariés restent en charge de l'organisation des manifestations prévues cette année. Les nombreuses dates au programme au début de l'année 2027 devront être honorées par le futur exploitant. François Barouin, président de Trois Champagnes Métropole, devra donc retrouver un repreneur. À ce jour, rien n'est encore arrêté. Plusieurs possibilités sont sur la table, paraît-il. On continue avec quelques rendez-vous. Eh bien, ce jeudi, conférence autour des cartes à la médiathèque. Dans le cadre des célébrations des 400 ans de la Marine nationale, les amis de la médiathèque de Trois Champagnes Métropole proposent une conférence cartes imaginaires, imaginaires des cartes, ce jeudi 28 mai, donc à 17h30. Julie Garel-Grislin et Christina Yon du département des cartes et plans de la Bibliothèque nationale de France évoqueront les cartes qui modèle et réinterprète la perception du monde. À l'occasion également des 90 ans du Front Populaire, eh bien, l'UPOPOB et le CEMOA organisent une conférence animée par l'historien Serge Volikov intitulée Le Front Populaire. Ce sera donc à la Maison des Associations 63 Avenue Pasteur à Troyes ce jeudi pour cette... Eh bien, cette conférence. On continue avec le forum toujours ce jeudi. Forum Andy 3 qui célèbre cette année sa 20e édition, rendez-vous incontournable dans le paysage local. Ce sera jusqu'à 16h ce jour sur la place de l'Hôtel de Ville de 10h à 16h, organisé par l'ADAPT en collaboration avec de nombreux partenaires engagés. Il est gratuit, ouvert à toutes et tous et propose une immersion conviviale et interactive dans les jeux du handicap, dans les enjeux du handicap à travers des formats accessibles, participatifs et résolument tournés vers le grand public. Ateliers de danse inclusifs, il y aura également des ateliers de percussion, sessions de jeux, démonstrations de sport adapté, séances de yoga du rire, stands d'information et d'échange avec des professionnels. Voilà, jusqu'à 17h ce jour. Ce vendredi, rendez-vous eh bien, avec le festival Saint-André en jeu de 14h à 16h à la Ludothèque, un café-jeu senior. Ça sera à découvrir et puis n'oubliez pas eh bien, que c'est le grand week-end festival Saint-André en jeu samedi et dimanche. Nous vous en reparlerons en tout cas dans nos infos de ce vendredi. Et également le programme à retrouver sur le site de la ville ville-saint-andre-les-vergers.fr dans la rubrique Festival Saint-André-en-Jeu. Et puis à l'espace Gérard Philippe, toujours donc à Saint-André-les-Vergers, ce vendredi à 20h30, concert L'Aurore en fête. Vous pouvez retrouver le nouvel orchestre philharmonique et la chorale pour clôturer le dernier concert de l'année scolaire. C'est donc en entrée gratuite sur réservation sur le site de L'Aurore, l'aurore-musique.fr ou 06 36 01 35 48. Et puis ce vendredi, eh bien, à 19h30, à la salle des fêtes de Brielle-sur-Barse, Valérie Alagnès et François Gillet donneront une conférence sur les seigneurs de Brielle en Grèce. Ils évoqueront les aventures des seigneurs, donc la châtellenie de Vendeuvre, incluant également donc Brielle à partir du XIIe siècle, sous la bannière des Villardouins. La conquête du Péloponnèse, devenue la principauté de Morée, s'est concrétisée par 12 baronnies, dont l'une des plus importantes qui fut attribuée au Brielle. L'entrée est gratuite. D'autres rendez-vous pour ce vendredi, eh bien, on continue avec d'autres rendez-vous. Il y aura rando vélo, ça sera départ de 21h sur le forum de l'Antel de Ville de Troyes. Un cortège encadré par les bénévoles des associations locales, parcours de 12 km à travers les rues de Troyes. C'est donc à découvrir en nocturne. Il y aura également les mares de la forêt d'Orient à la tombée de la nuit, organisées par le parc naturel régional de la forêt d'Orient. C'est donc l'occasion de découvrir une biodiversité remarquable et qui joue un rôle essentiel pour de nombreuses espèces. À la nuit tombée, découvrez donc le sentier du colosse au pied d'argile et partez à la découverte de cet écosystème discret. Amphibiens, insectes et autres habitants des mares se révèlent alors lorsque la forêt s'endort. Ce sera de 21h à 23h. C'est gratuit sur inscription au 03 25 43 38 88, où vous pouvez également aller voir sur le site de la Maison du Parc. Autre rendez-vous, eh bien, ce sera à 21h à la collégiale Saint-Pierre à Mussy-sur-Seine. Retrouvez la chorale des 100 voix. C'est sous la direction de Bruno Pignalet pour une soirée placée sous le signe de l'émotion et de la convivialité. Venez découvrir les plus grands classiques de la variété et chansons françaises dans un cadre prestigieux. C'est donc à Mussy-sur-Seine. Ne manquez pas donc ce rendez-vous musical unique au cœur du département. La participation est libre. Et puis on va finir avec un bal folk qui aura lieu donc avec le comité des fêtes de Lémont, qui invite donc l'association Folk à Fond pour animer le marché de producteurs du vendredi 29 mai. C'est donc de 17h à 20h pour retrouver les producteurs. Et puis à partir de 19h, eh bien, deux animatrices vous apprendront quelques pas de danse traditionnelle. Une fois les danseurs bien échauffés, eh bien, la fête va continuer avec les musiques à danser. Ce sera à Lémont. N'hésitez pas à aller faire un tour. Il fera bon. En tout cas, nous, on vous souhaite une très bonne fin de semaine sur Thème Radio. On vous retrouve dès demain.
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1: Bonjour, bonjour à tous. Retour à l'hippodrome de Paris-Longchamp et les 2100 mètres du prix des épinettes à l'occasion du Quintet Plus de ce jeudi 28 mai 2026. Il réunira 16 concurrents âgés de 3 ans. L'allocation sera de 52 800 € et le départ prévu vers 20h15. En tête de notre sélection, le 7 Box Officer au top de sa forme, idéalement placé sur l'échelle des valeurs, sa place est sur le podium et pourquoi pas sur la plus haute marche. Suivi du 5 Zarlan, de nouveau confié à Christophe Soumillon pour l'occasion. Le 11 Tout Dame Quick, prise en note lors de son premier quintet mais rallongé. Le 9 Tiamo Bello qui reste sur 2/5e place à ce niveau de compétition. Et enfin le 2 Rêve Bleu va découvrir la catégorie des quintets avec d'emblée des ambitions. Il complétera notre sélection. Une sélection que vous pouvez retrouver sur ma chaîne YouTube Tom Kazak, les pronostics hippiques avec mes dernières minutes. Donc notre choix aujourd'hui, premier le 7 Box Officer. Second le 5, Zarlan. Troisième le 11, Toudan Quick. Quatrième le 9, Tiamo Bello. Cinquième le 2, Rêve Bleu. Le second choix, l'As. Le 15 et le 6. Et à vous la fortune!
2: Eh bien, pour moi, ce sera le 6 Cozy Beer. Faisons un petit tour du côté de vos rendez-vous pour cette belle journée de jeudi 28 mai 2026. On commencera, eh bien, à midi et demi avec les chroniques cinéma. 13h, vos infos locales. 13h15, le joli mot. 18h, les rendez-vous de la Maison du Boulanger, Centre Culturel de Troyes. 19h, vos infos locales. Et on finira à 22h avec le voyage radiophonique. Et voilà, pour ce programme de cette belle journée, nous vous rappelons, eh bien, de vous couvrir en crème solaire et de rester au frais puisque les températures sont assez hautes. Un ressenti de 36 degrés est à attendre aujourd'hui, commencez à vous couvrir et à fermer les fenêtres dès 10h. Et bien nous on vous retrouve demain de bonne heure et toujours de très bonne humeur, et on se quitte avec Jimmy Rockway, ça s'appelle White Knuckle Ride.

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2: Il est midi.
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0: Salut Gauthier.
1: Salut Agathe, t'es allé voir quoi au cinéma cette semaine?
0: Hier, j'ai été voir La Vénus électrique, un nouveau film de Pierre Salvadori, avec Pio Marmaille, Anaïs Desmoustiers et Gilles Lelouch. Et honnêtement, je pensais voir une simple comédie romantique d'époque, un peu classique, mais le film cache quelque chose de plus mélancolique et intéressant. L'histoire se déroule dans le Paris de la fin des années 20, en pleine période où l'occultisme fascine encore énormément. On suit Antoine Balestro, un peintre en vogue interprété par Pio Marmaille, incapable de trouver l'inspiration depuis le décès de sa femme. Perdu dans son deuil, il finit par tenter d'entrer en contact avec elle à travers une voyante. Mais derrière cette séance spirituelle se cache en réalité Suzanne, jouée par Anaïs Desmoustiers, une jeune foraine vivant dans une grande précarité qui se retrouve embarquée malgré elle dans cette imposture. Et c'est ce que j'ai trouvé fort dans le film, derrière son apparence de romance assez légère, il parle de conditions de vie de l'époque et de cette nécessité constante de survivre. Suzanne n'escroque pas seulement par plaisir, elle cherche surtout à sortir de la misère. Mais là où le film devient plus intéressant, c'est dans sa double histoire. D'un côté, il y a cette romance qui se construit peu à peu entre les personnages, et de l'autre côté, il y a le fantôme omniprésent de la défunte épouse. Ce passé qui continue d'exister à travers les souvenirs, les mensonges et cette double vie. On ne sait jamais vraiment où s'arrête la manipulation et où commencent les vrais sentiments. À travers tout ça, Pierre Salvadori filme aussi le monde de l'art et de l'influence à la fin des années 20. Le personnage du galeriste, joué par Gilles Lelouch, représente parfaitement ce regard extérieur qui pousse les autres à devenir une version plus utile, plus inspirante et même parfois plus rentable. Et même si le film reste une comédie romantique, dans sa structure, il garde quelque chose d'assez triste et nostalgique. Parce qu'au fond, La Vénus électrique part surtout de reconstruction. Comment continuer à vivre après une perte? Comment réinventer son identité? Et jusqu'où une illusion peut finir par devenir réelle? C'est un film assez doux visuellement, porté par une très belle ambiance d'époque, mais qui raconte finalement des choses assez universelles, le deuil, l'ambition, la solitude, et cette envie de trouver sa place dans un monde où tout semble déjà décidé d'avance. Vous pouvez désormais le retrouver au CGR de Troyes.
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2: Il est 13h.
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3: Bonjour à toutes et tous, bienvenue dans l'info du jour. La troupe de théâtre étudiante Les Chutes de Verre de l'Université de Technologie de Troyes propose deux représentations de la pièce Le Coupable et dans la salle d'Yvon Tabouret. Et ce sera les jeudis 4 et vendredi 5 juin à 19h45 dans le grand amphithéâtre de l'UT. Pour nous en parler, ce matin, nous sommes avec Milo Marchand, metteuse en scène de Chute de Verre, de la troupe de théâtre, donc, et une des comédiennes, Camille Pezzotta, qui est aussi graphiste et qui a réalisé l'affiche. Bonjour à toutes les deux.
4: Bonjour.
5: Bonjour.
3: Alors, on va déjà présenter Chute de Verre. C'est donc une troupe qui existe depuis un petit moment déjà à l'UTT.
4: Oui, c'est une troupe qui existe depuis 2011 et qui propose à la fois du théâtre et de l'improvisation.
3: Vous, c'est pour la deuxième année que vous êtes metteuse en scène ?
4: Pour le deuxième semestre.
3: Deuxième semestre.
4: Oui.
3: Donc, vous avez déjà réalisé une pièce, parce que c'est tous les semestres ?
4: Oui, c'est ça. On propose une pièce chaque semestre.
3: Vous faites partie de cette troupe de théâtre. Combien vous êtes en tout dans cette troupe ?
4: Ça va vraiment dépendre des semestres. Là, sur la pièce, on est 11. Et sur l'activité d'improvisation, je pense qu'on est 7 ou 8.
3: Et le semestre dernier, vous étiez combien ?
4: C'est plus ou moins dans les mêmes...
3: Dans les mêmes chiffres à peu près. Mmh. Alors comment ça se passe? Vous choisissez chaque semestre la pièce? Comment vous la décidez cette pièce?
4: Eh bien, chaque semestre, on va d'abord décider de qui sera metteuse en scène. Et ça revient ensuite à la metteuse en scène de proposer des pièces qui vont être acceptées ensuite par les autres membres du bureau et les autres membres du club.
3: Donc vous avez cherché des pièces?
4: Oui, c'est ça.
3: Qui vous plaisait, j'imagine, c'est mieux.
4: Oui, c'est ça. Traditionnellement, on joue surtout du vaudeville et du théâtre de boulevard. Mais moi, j'avais envie de quelque chose d'un peu différent. C'est pour ça que je me suis dirigée vers une comédie policière.
3: Alors, est-ce que vous pouvez nous la présenter, cette pièce ?
4: Bien sûr. Alors, tout commence pendant une représentation quand soudainement, un comédien tombe mort. Vont s'en suivre des enquêtes, des découvertes sur à la fois les membres de la troupe, avec des interventions du public pour essayer de démêler finalement les fils de cette affaire et découvrir qui a tué ce comédien.
3: Donc vous faites participer le public.
4: En quelque sorte,
3: en
4: oui.
3: quelque sorte, on n'en dira pas plus. Alors Camille, vous êtes une des comédiennes de la troupe. C'est votre premier semestre ou vous avez déjà joué dans une pièce?
5: Alors j'ai déjà joué au semestre de printemps dernier dans La Souricière, une pièce d'Agatha Christie, mais j'avais un rôle plutôt moyen. Donc là, c'est la première fois que je prends un rôle aussi grand dans une pièce avec alors, autant de répliques. Et...
3: Votre rôle, racontez-nous un petit peu. Qui êtes-vous dans cette pièce ?
5: Eh bien, je dirais que je suis une femme qui est pleine de couleurs et qui doit interpréter de nombreuses émotions et puis subir de nombreux chocs. Voilà, mais et je suis un peu frivole.
3: Et votre personnage est difficile à interpréter ?
5: Je dirais que oui, c'est pas évident parce que y a effectivement pas mal de sauts d'humeur et... pas mal de variations aussi dans la pièce. Il y a des moments de colère intense et des moments de choc total. C'est assez intéressant.
3: Est-ce que c'est une pièce qui a été compliquée à mettre en scène par rapport à celle que vous aviez faite au dernier semestre?
4: Chaque pièce a ses propres difficultés.
3: J'imagine.
4: Je pense que là, la difficulté de celle-ci, c'était de devoir allier autant de personnes, puisque j'ai 10 comédiens, mm-hmm. ce qui représente quand même une sacrée troupe, ce qui fait que ça va être plutôt sur des questions d'organisation et de gestion d'autant de personnes. Mais non, c'est toujours un plaisir de faire de la mise en scène et de pouvoir faire du théâtre.
3: Et vous pouvez continuer l'année prochaine ? Alors, vous arrivez-vous en fin d'études ?
4: Moi, j'arrive en fin d'études. Il me reste un semestre à l'UTT.
3: D'accord.
4: Et ensuite, oui, on laissera place aux petits nouveaux.
3: Donc, vous restez quand même dans la troupe pour ce dernier semestre qui,
4: Oui, j'aimerais bien être comédienne le semestre prochain.
3: Changer un petit peu.
4: C'est ça, oui.
3: Et vous, Camille ?
5: Eh bien moi, il me reste encore un petit peu de temps à l'UTT parce que j'arrive à la fin de ma prépa intégrée. Donc le semestre prochain, j'hésitais à reprendre la présidence du club, mais ça va être compliqué vu que premier semestre de génie mécanique, c'est un peu compliqué en général. Mais je resterai, je pense, active dans le club et puis peut-être printemps prochain, faire de la mise en scène. Peut-être.
3: Vous essayez à ça. Vous aviez déjà des notions, vous, Milo, de mise en scène ?
4: Oui, j'avais... alors, de mise en scène, pas tant que ça, mais j'avais déjà fait 9 ans de théâtre.
3: Ah oui.
4: Et au lycée, j'avais suivi des cours de cinéma où j'avais réalisé des courts-métrages.
3: Oui, donc ça aide forcément.
4: Oui, c'est ça.
3: Donc Camille, vous aviez déjà fait du théâtre ?
5: Moi, pas trop, mais j'ai fait beaucoup de musique et j'étais déjà plutôt à l'aise sur scène grâce à ça.
3: Et alors, vous avez réalisé l'affiche ?
5: Oui, exactement. Et... je me suis essayée au graphisme à l'UTT pour des événements. On m'y a accompagnée et puis j'ai après utilisé des logiciels aussi. Mais avant ça, au lycée, je faisais déjà pas mal de peinture, de dessin, ce qui a permis de développer certaines capacités artistiques, je dirais, dans ce milieu.
3: Donc j'imagine que ouais, c'est plutôt sympa de pouvoir aussi, à côté des études, pouvoir faire ce genre d'activité.
5: C'est ça. Et je dirais que ça permet aussi d'avoir autre chose de complètement différent que des maths et de la physique. Ça permet de à la fois se détendre et parfois avoir des projets un peu importants, mais pour nous, qui sont plus personnels peut-être.
3: Alors donc, ça sera le 4 et 5 juin à 19h45 dans le grand amphithéâtre de l'UTT. Comment ça se passe ? Est-ce qu'il faut réserver ?
4: Non, pas du tout. Entrée libre, pas forcément besoin de réservation.
3: On vient directement, libre et gratuite.
4: Exactement, hein. Oui.
3: Participation au chapeau, quand même, il faut le noter. Oui. J'imagine que comme ça, ça fait un peu de sous pour ne serait-ce les décors, c'est ce genre de choses, ou les costumes.
4: Oui, puisque on monte les décors chaque semestre pendant la semaine de la pièce, mais puisque ça reste un amphi qui est utilisé par l'école et qui nous est prêté gracieusement par l'école, on ne peut pas laisser les décors de façon permanente, donc
3: oui.
4: On a besoin de renouveler par exemple tout le papier peint.
3: Oui, bah oui, forcément, pour quand même avoir une ambiance.
4: C'est ça, oui.
5: Alors, les droits de la pièce aussi à
3: oui,
5: payer.
3: Oui, oui.
5: Il y a les buvettes qu'on prépare aussi à chaque pièce.
3: Voilà, buvettes avec ouais, modération, bien sûr. Et vente de crêpes.
5: Oui.
3: Oui, donc forcément, ça a un petit coût de préparer une pièce comme ça. Combien environ ? Avec les droits d'auteur, tout ça.
4: Alors, les droits d'auteur, c'est environ 250 euros. Et en frais de décor, accessoires et costumes, on est autour de peut-être 300 euros comptant le papier peint qui est, je pense, notre plus grosse dépense.
3: Donc vous, qu'est-ce que ça vous a apporté, cette aventure ?
4: Moi, de par ma prépa, j'avais dû arrêter de faire du théâtre. Et quand j'ai vu qu'il y avait un club de théâtre à l'UTT, j'ai sauté sur l'occasion pour essayer d'en refaire. Je trouve que ça m'a apporté à la fois de très belles rencontres parce qu'on a un très beau club avec des membres tous plus sympathiques que les autres et qui partagent une passion. Et ça m'a beaucoup appris aussi sur la responsabilité et la gestion de projet puisque tout est intégralement réalisé par des étudiants, que ce soit donc l'affiche réalisée par Camille ou le fait de gérer les demandes de subventions, de monter tout un projet, faire des réservations pour les salles, pour avoir des agents de sécurité ou ce genre de choses.
3: D'accord. Et vous, Camille ?
5: Eh bien, moi, je suis rentrée dans le club avec mon petit copain qui en faisait déjà du théâtre. Donc, grâce à lui, j'ai découvert de merveilleuses personnes. Et je dirais que ça m'a apporté pas mal d'aide à l'expression et puis... à l'improvisation, parce que j'ai commencé l'improvisation avec le théâtre et à l'oral, maintenant, je me sens peut-être beaucoup plus à l'aise quand il faut présenter des sujets et voilà, faire bonne figure aussi.
3: J'imagine que ça aide, en effet. Ben, merci beaucoup à toutes les deux.
5: Merci.
3: Et puis, donc rendez-vous jeudi 4 et vendredi 5 juin à 19h45 dans le grand amphithéâtre de l'UTT. C'est donc avec les Chutes de Verre et leur pièce Le Coupable est dans la salle d'Yvon Taburet. C'est à découvrir. C'est en entrée libre et gratuite. Participation au chapeau. N'hésitez pas à aller les soutenir. Merci. Bonne journée.
4: Merci beaucoup de nous avoir accueillis.
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0: Jolis mots du jour, aujourd'hui, collusion. Chers complices des jolis mots, je vous salue. Aujourd'hui, nous allons disséquer un mot qui n'a l'air de rien, mais qui frétille d'ombre, de secrets, de regards en coin et de poignées de main trop discrètes. Un mot qui semble d'abord innocent, avant de révéler qu'il a des fréquentations très douteuses. Voici venir la collusion. Et là, je vous entends déjà protester dans vos cuisines, dans vos voitures ou sous vos douches. Collusion, ah ouais, quand deux trucs se rentrent dedans, c'est ça ? Comme une collision, quoi. Ou, je l'ai déjà vu écrit quelque part, mais j'étais persuadé que c'était un accident de la route. Eh bien non, mes petits panneaux de signalisation, rien du tout. Notez bien, la collision, c'est quand ça percute, la collusion, c'est quand ça complote. Et parfois, croyez-moi, les dégâts émotionnels sont tout aussi comparables. Mais d'abord, étymologie oblige. Vous connaissez la maison, collusion vient du latin collusio, issu de colludere, qui signifie « jouer ensemble ». Mais pas au Scrabble. Hein. On retrouve la racine ludere qui a donné le mot ludique, de jouer. Jouer ensemble, certes, mais contre quelqu'un. S'allier dans un coin sombre, se passer des messages sous la table, se faire des clins d'œil en douce, préparer un petit coup à deux, toujours aux dépens d'un tiers un peu naïf. J'imagine très bien nos amis de toujours, la marquise de la Voussure et le duc de la Ragugnas en pleine collusion à l'encontre du comte de Tagliatelle-Beaubourg, leur voisin commun, qu'ils ne supportent ni l'un ni l'autre. Et pour cause, quand vous le connaîtrez, vous comprendrez. Affaire à suivre, lors d'une prochaine saison du Joli Mot du Jour. Pour résumer par onomatopée, la collision c'est BAM, la collusion c'est chute. Passons à la définition moderne. La collusion, c'est une entente secrète entre deux personnes ou plus au détriment d'une troisième. Une alliance discrète, un pacte muet, un tandem qui se serre les coudes en s'arrangeant pour que personne d'autre n'y voie que du feu. Exemple, il y avait collusion entre les deux élèves, l'un copiait, l'autre surveillait la prof. Ou, les deux voisins avaient une collusion tacite pour ne jamais sortir les poubelles le même jour. Modèle de collaboration douteuse s'il en est. Synonyme, connivence, entente secrète, magouille. Antonyme, transparence, probité, honnêteté. Trois concepts qui, eux, ne se rencontrent jamais par collision, ni par collusion. Mais avouez-le, chers auditeurs, le mot lui-même est presque une collusion sonore. Il a cette petite musique trouble, cette façon de glisser dans la phrase comme si rien ne s'était passé, alors qu'en réalité, tout s'est passé, mais derrière le rideau ou derrière les portes closes. Et parfois, soyons honnêtes, il existe des collusions sentimentales. Vous savez, ces deux personnes qui ne font que discuter, mais dont les regards se percutent avec une violence qu'aucune collision de voiture ne saurait égaler. Là, c'est du haut niveau, une collusion des intentions alliée à une collision des pulsations. Alors, question du jour, dans votre vie, laquelle vous fait le plus peur, la collision ou la collusion? La première cabosse la carrosserie, la seconde cabosse les relations. Quant à moi, je m'éclipse avant qu'on ne m'accuse d'être en collusion avec les jolis mots ou en collision avec votre patience. À bientôt, peut-être, pour un nouveau joli mot du jour. Et souvenez-vous, dans la langue, comme dans la vie, ce qui fait le plus mal, ce n'est pas toujours le choc frontal.
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2: Il est 16h.

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2: Il est 18h.
3: 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Retrouvez les sélections des meilleures sorties avec les rendez-vous de la Maison du Boulanger, Centre culturel et événementiel de Troyes. Bonjour à toutes et tous, c'est bien comme chaque semaine, on se retrouve pour les rendez-vous de la Maison du Boulanger, rendez-vous culturel. Avec cette fin de mois de mai, il va falloir choisir ses soirées avec soin, n'est-ce pas Franck, qui m'accompagne aujourd'hui.
4: Bonjour Barbara, bonjour à toutes et tous.
3: Eh bien, ce soir, ça commence avec un rendez-vous tout en émotion. Tony Bonfils s'installe au Petit Cru à 21h pour rendre hommage à Charles Aznavour.
4: Oui, les Petits Crus, lieu intimiste, club de jazz, ouvert donc au mois de septembre l'an dernier. Donc sa voix et son interprétation à Tony Bonfils vont faire revivre les plus belles pages du répertoire de celui qu'on considère comme l'un des plus grands auteurs, compositeurs, interprètes français. Une soirée douce, nostalgique et forcément touchante pour tous les amoureux de la belle chanson.
3: Et pour clore ce mois de mai en beauté, eh bien, samedi 30 mai à 18h, l'Orchestre Symphonique de l'Aube vous donne rendez-vous à l'auditorium du Centre de Congrès de l'Aube pour un concert original et particulièrement évocateur, Le cœur fait son cinéma.
4: Oui, revisiter les grands chefs-d'œuvre de la musique classique qui ont illuminé le 7e art, d'Adagietto de Mahler, qui a accompagné Mort à Venise, à la chevauchée des Valkyries de Wagner dans Apocalypse Now, en passant par Le clair de lune de Debussy ou L'ode à la joie de Beethoven, autant de musiques qui ont marqué des générations entières de spectateurs. L'ensemble vocal Maurice Emmanuel rejoindra l'orchestre pour rendre cette soirée encore plus intense. Une reprise est également proposée le dimanche 31 mai à 10h30 pour ceux qui préfèrent commencer leur dimanche matin sous les plus beaux auspices.
3: Vendredi 13 juin, attention à 20h à la Chapelle Argence, Rock and Girl Power, une soirée 100% féminine.
4: Oui, alors ce sera donc la dernière programmation de la Maison du Boulanger à la Chapelle Argence, avant la fête de la musique et trop en scène. Donc la soirée particulière, effectivement, Rock and Girls Power, donc trois groupes menés par trois femmes de caractère qui ont la pêche et l'énergie pour mener tout ce monde-là. Donc la Chapelle Argence a le plaisir d'accueillir donc cette soirée 100% féminine et 100% électrique. Donc avec les artistes qui brûlent les planches et repoussent les frontières du rock, une nuit pour célébrer les femmes qui font trembler les amplis et la peau, puisqu'une tatoueuse sera présente toute la soirée pour les plus audacieux ou audacieuses. Une soirée en trois univers, une seule certitude, ça va déchirer. Avec l'ouverture du bal par Julie, donc dotée d'une énergie fédératrice en live et d'une voix puissante, féroce et charismatique, la rockeuse alsacienne s'est forgée un parcours hors norme. En mêlant blues, rock, grunge et electronica, elle a su s'imposer sur les scènes hexagonales et internationales, assurant notamment les premières parties de Scorpion, Teen Years After, Anna Popovitch, Axel Red ou encore Florent Pagny, une artiste entière habitée qui ne laisse jamais indifférent.
3: Ça rigole pas. On commence bien déjà.
4: Ouais. Ensuite, Kim Melville donc prendra le relais, chanteuse, guitariste, compositrice et auteur aux multiples influences, de Led Zeppelin à Rival Sons, en passant par Jack White et Johnny Lang. Elle incarne une nouvelle génération de guitaristes rock qui n'a de compte à rendre à personne, surfant aisément sur les styles, du blues au glam rock, en passant par le classique rock et le metal. Kim Melville impose un son lourd, une présence scénique, magnétique et une maîtrise instrumentale impressionnante. Et on finira par Little Odetta, donc qui clôturera cette soirée. Ce combo parisien de 5 musiciens puise ses racines aussi bien du côté des géants du rock des années 60-70 que des figures du rhythm and blues afro-américain, jouant un rock péchu où l'assise rythmique est mise en avant sans délaisser l'aspect mélodique. La voix d'Audrey Lurie n'est pas sans évoquer des grandes artistes de cette période, telles Janis Joplin, une frontman volcanique à la tête d'un groupe fondé pour et par la scène. Trois femmes, trois guitares et un seul mot d'ordre, venez avec votre plus beau rock'n'roll attitude. Les tarifs, 23€ en réservation, 28€ sur place, et pour les étudiants, 20€ en réservation et 25€ sur place.
3: Et bien sûr, pour réserver, comme toujours,
4: au 42 rue Payot de Montabert, sur maisondu-boulanger.com ou par téléphone au 03 25 40 15 55.
3: Eh bien, très belle semaine à toutes et tous. Et puis, on se retrouve la semaine prochaine pour d'autres aventures avec les rendez-vous de la Maison du Boulanger.
4: Tout à fait. Excellente journée. Au revoir.
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1: Il est 19h.
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3: Bonjour à toutes et tous, bienvenue dans l'info du jour. L'école Emmanuel Javel fête cette année ses 35 ans avec la soirée de ballet qui se tiendra samedi 6 juin au Théâtre de Champagne sur le thème Touch of Paris. Et pour en parler, nous sommes avec Véronique Béclier qui est danseuse au sein donc de cette école et également chargée de la communication. Bonjour Véronique.
4: Bonjour Barbara.
3: Alors vous êtes danseuse et très investie donc au sein de cette école, racontez-nous un petit peu.
4: Oui, je suis très investie. Ça fait 45 ans que je danse. L'école, je l'ai connue dès ses débuts. Alors, on était avec Emmanuel, on l'appelle Manu, hein, donc je risque de dire Manu. On était au sein de l'école Claudette et Michel Riegue. Et quand Emmanuel, tous les deux, et Emmanuel, lui, a repris l'école en 91. Et je suis depuis à l'école et très investie, c'est mon école.
3: Alors, il faut dire quand même qu'Emmanuel Javel a un très beau parcours, hein, puisqu'il a transformé cette école plutôt conventionnelle en une école où le spectacle et la préparation à la scène donc, font partie intégrante de son ADN. Mais lui, au départ, il est quand même issu de l'Opéra de Paris, du Lido de Paris, la Scala de Barcelone et des îles Canaries, voilà, et en sachant que c'est un hautbois pure souche.
4: Exactement, c'est un hautbois pure souche. Alors, il est très discret, Emmanuel, hein, c'est un artiste et un créatif. Donc c'est vrai qu'on connaît le spectacle d'Emmanuel Javel aujourd'hui, mais son parcours est assez impressionnant. Il a commencé la danse, mine de rien, un peu plus tard qu'à l'accoutumée, puisqu'on commence en principe vers l'âge de 6 ans. Lui, c'est vrai qu'il a commencé à 11 ans, mais ça a été très très vite dans son parcours. Et aujourd'hui, il nous transmet en fait cette passion de la scène. Et puis avec ce qui l'attire le plus, les paillettes, les strass et le côté cabaret.
3: Et vous avez commencé à 6 ans ?
4: Oui, ouais. J'ai commencé à l'âge de 6 ans, tout à fait.
3: Danse classique, j'imagine ?
4: Oui, danse classique jusqu'à l'âge de 25 ou 26 ans. Et puis avec le classique, vous pouvez, je dirais, toucher un petit peu à tout. Et aujourd'hui, avec Modern Jazz, on peut faire du contemporain, on peut faire du cabaret, tout ce qu'on veut et on s'éclate.
3: Et vous êtes meneuse de revue aussi, alors ?
4: Oui, alors voilà, de par l'expérience et puis... Manu m'a fait confiance à ce niveau-là et m'a confié pas mal de rôles. Chaque année, j'ai un rôle dans ce spectacle et je porte haut les couleurs de l'école et de ma passion.
3: Alors, racontez-nous un petit peu ce spectacle, comment il est né ?
4: Alors, il est né de l'imaginaire et d'Emmanuel, hein, de Manu, dans sa tête. Il y a toujours une histoire chaque année. C'est vrai que cette année, on revient aux 35 ans, on revient à Paris. Avec donc A Touch of Paris, c'est une déambulation à travers les joyaux de Paris. Donc on va passer par la place Vendôme, par l'Opéra, par Montmartre, et puis on va célébrer les symboles culturels et musicaux, le cancan, l'hymne à l'amour. Voilà, il va y avoir pas mal de surprises, mais on reste focus sur Paris. C'est ça va être un spectacle haut en couleur et magnifique.
3: Et alors, qui le crée ? Uniquement Emmanuel ou vous y participez aussi ?
4: Non, j'ai pas cette prétention-là. Tout sort vraiment d'Emmanuel. Il est à la fois il est le chorégraphe, il fait toutes les vidéos parce qu'il y a de la vidéo en même temps que les ballets. Okay. Il y a une trentaine de ballets. Il y a également de la vidéo. Il y a de les lumières. Voilà, on est vraiment dans un très beau spectacle. Les costumes, c'est lui qui les imagine également. Alors, il commande certains costumes, ensuite il les agrémente. On a un panel de costumes des fois qu'il réutilise. Et puis, il crée, on a des chapeaux extraordinaires qui viennent souvent de la créativité d'Emmanuel avec pas grand-chose. Il crée la totalité. Donc, c'est vraiment le maître d'œuvre de ce spectacle.
3: Combien de danseurs et danseuses sur scène ?
4: Alors, 145 danseurs. Alors, je vais dire danseurs parce que majoritairement des filles. Mmh. On a 4 garçons et un homme. Et on a sur 170 élèves cette année à la rentrée.
3: Ok, d'accord. Donc tout le monde ne monte pas sur scène ?
4: Non, tout le monde ne monte. Alors certains ont des contraintes, hein, la date, le mois de juin. Et ça va de 4 ans à 62 ans.
3: Ah oui, donc il y a un beau panel.
4: Il y a un beau panel de l'éveil des tout petits. Alors c'est formidable parce qu'ils sont très spontanés sur scène. Mmh. Mais des tout petits, c'est l'éveil de la danse, de la découverte de son corps et à 62 ans. Donc comme quoi, à chaque tranche d'âge, on prend énormément de plaisir.
3: Alors, un ballet qui va durer combien de temps ?
4: Le spectacle est à 20h30 jusqu'à 23h30. Enfin, ça commence un peu plus tard que 23h30, mais il y a une trentaine de ballets en tout cas.
3: D'accord, et donc des plus petits aux plus grands, ça passe en horaire, enfin en tranche d'âge au fur et à mesure. On fait passer des petits avant, j'imagine.
4: Non, pas du tout, c'est ponctué. Alors évidemment, on a plus tendance à les passer sur la première partie du spectacle, les tout petits. Oui. Mais vous savez, ils sont dans une telle excitation lors du spectacle qu'ils tiennent largement la cadence. Et non, on ponctue, c'est vraiment la déambulation. Donc, et puis bon, il faut aussi se caler. C'est-à-dire qu'il y a aujourd'hui des danseuses qui sont à la fois dans du classique, à la fois dans du jazz. Donc il faut se penser à ça pour les changements rapides de costumes. Donc c'est Emmanuel qui ponctue la déambulation.
3: Donc uniquement jazz et classique.
4: Jazz et classique, oui. Alors vous avez cabaret également, enfin le côté musical également qui est très présent. Il peut y avoir du contemporain, il peut y avoir des choses beaucoup plus poussées, mais non, c'est un mélange de toutes les typologies de danse.
3: Un spectacle qui se prépare sur tout le long de l'année, j'imagine.
4: Oui, la rentrée est en septembre. En novembre, on commence les enchaînements, ce qu'on appelle. Et puis, à la rentrée de janvier, commence un petit peu la mise en place des chorégraphies. Et on apprend tout au long de l'année le spectacle et les enchaînements. Tout à fait.
3: Alors, comment ça se passe? Est-ce qu'il faut réserver? Racontez-nous un petit peu.
4: Alors, on peut. Il y a encore des places. Il faut réserver à la Maison du Boulanger.
3: D'accord.
4: Les places sont disponibles dès maintenant. Et après, c'est directement au Théâtre de Champagne, samedi 6.
3: Et on peut prendre sur place aussi?
4: Oui, on peut prendre sur place. On peut prendre sur place. Et on a la chance, je voudrais souligner, d'avoir des sponsors qui nous suivent chaque année, puisque ça reste malgré tout un coût technique. Il y a pas mal. Donc les sponsors nous aident pour ce spectacle. On a des sponsors majeurs. Alors je vais citer les majeurs qui sont Groupama Nord-Est, Toyota, Tim Collin, Unibéo, Omer Textile et Communication, la Mutuelle de Poitiers. Et c'est clair, mais on a une quinzaine de sponsors qui sont là. Alors il y en a certains qui sont aussi parents d'élèves qui nous accompagnent. Mais voilà, ça nous aide, ça nous permet aussi d'avoir une belle résonance. Et ce spectacle, d'année en année, on a des retours complètement positifs sur. Parce que je pense qu'il est unique, sans prétention et avec toute l'humilité, il est quand même unique dans l'aube, dans ce type de spectacle.
3: Donc un spectacle à ne pas louper.
4: Ben, je pense qu'il faut venir le voir et tous les avis sont positifs. Donc oui, on vous attend samedi soir, samedi 6, au Théâtre de Champagne.
3: Merci beaucoup pour toutes ces explications. Et puis ben, j'imagine aussi ça prépare à la rentrée. Puis ça peut peut-être aussi donner envie à d'autres personnes de venir intégrer l'école.
4: Tout à fait. C'est une belle soirée. Ça permet aussi de faire connaître l'école. Et pour ceux qui ne peuvent pas venir au spectacle mais qui souhaiteraient nous rejoindre, ils peuvent venir au mois de septembre, aller sur le site internet et nous rejoindre au mois de septembre, tester. Et puis sur les tout-petits, ça permet un bel éveil des tout-petits. Et puis ça reste la rigueur de la danse, la rigueur, le dépassement de soi, le goût de l'effort, c'est un peu l'école de la vie. Mais c'est l'expression par le corps. Qu'on n'ait pas de talent au départ en danse, mais dès l'instant où on a envie de s'exprimer avec son corps et de faire de la scène, il faut venir. Ça s'apprend, exactement, et on développe des qualités essentielles. Et il faut venir nous rejoindre.
3: Vous, qu'est-ce que qui vous passionne dans la danse?
4: Moi, ce qui me passionne dans la danse, alors j'aime beaucoup la scène parce que je fais maintenant du coup, et ça m'aide aussi professionnellement et personnellement, ça m'a aidé à prendre de l'aisance relationnelle et de prise de parole. Et ce qui me passionne dans la danse, je pense que c'est l'expression. C'est l'expression, on peut à travers un port de tête, à travers une main, la façon de bouger, un port de bras, on peut exprimer énormément de choses. Donc c'est une autre façon de s'exprimer et de vivre sa vie, tout simplement.
3: Bien, merci beaucoup. Et puis, bon, on vous le rappelle, ça sera donc les 35 ans avec cette soirée de ballet Touch of Paris. C'est le thème. Samedi 6 juin, 20h30 au Théâtre de Champagne. Les places sont disponibles sur le site de la Maison du Boulanger. Merci beaucoup et très bonne journée.
4: Merci à vous. Bonne journée. Merci, Barbara.
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1: Il est 22h.
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3: Folie post-coloniale. Quatre enquêtes sur des parcours psychiatriques.

0: Une mise en récit sensible et réflexive de la recherche historique face à l'archive. Une série documentaire de l'équipe MADAF, Madness in Africa. Raphaël Gallien, Camille Évrard, Paul Marquis, Romain Tiquet. Écrite par Gina Aitmedi et réalisée par Chloé Despax.
1: Bonjour à toutes et à tous, je m'appelle Romain Tiquet, je fais partie de l'équipe de recherche qui a travaillé sur la série radiophonique Folie postcoloniale, dont vous allez écouter 3 des 4 épisodes dans quelques instants. Ce projet, c'est le résultat de 2 ans de travail entre une équipe de chercheurs et de chercheuses du CNRS et une autrice radio et réalisatrice sonore, Chloé Despax. Alors pour comprendre la genèse de cette série, il faut revenir en 2023, quand notre équipe de recherche du projet MADAF, Madness in Africa, un projet de recherche réunissant historiens, historiennes et anthropologues travaillant sur la santé mentale dans différents pays africains à travers la décolonisation, se retrouve quelques jours pour réfléchir à la façon de partager nos travaux de recherche d'une manière différente, plus large, plus accessible. On a pour habitude de publier des articles ou de présenter nos recherches en cours dans des conférences universitaires, mais là, on voulait sortir de ces formes classiques de restitution et proposer autre chose. Le projet Folie postcoloniale part de ce désir commun d'investir d'autres formes d'écriture des sciences sociales et de témoigner à un plus large public que le seul cénacle universitaire les résultats de nos travaux scientifiques et surtout la manière dont on a travaillé pour arriver à ces résultats. Et donc sur l'impulsion de l'une d'entre nous, on est parti sur l'idée d'un format audio, podcast, puis on a rencontré Chloé Despax qui a accepté de se lancer dans l'aventure avec nous, avec le soutien de Radio Grenouille, radio associative basée à Marseille, en production exécutive. On parle d'aventure car cette collaboration n'allait pas du tout de soi, de l'écriture collective du projet et des épisodes à la réalisation et aux étapes de montage jusqu'à la diffusion. Il y a eu tout un travail d'apprivoisement entre deux milieux professionnels qui n'ont pas l'habitude de travailler ensemble. Le milieu de la recherche et le milieu de la création. Et le fait d'avoir l'opportunité de confier la coordination scientifique à notre collègue anthropologue Gina Aitmedi a permis une forme de médiation et a contribué à ce que cette collaboration enrichissante s'opère dans de bonnes conditions. C'est de cette collaboration fructueuse qu'émergent ces 4 enquêtes. Les 4 enquêtes qui constituent la série Folie postcoloniale s'appuient pour chaque épisode sur une archive médicale et en particulier un dossier de patient qui a été hospitalisé dans une structure psychiatrique, que ce soit à Madagascar, en pleine période coloniale, dans un hôpital militaire pendant la guerre d'Indochine, à l'hôpital de Blida-Joinville pendant la guerre d'Algérie, et enfin à l'hôpital de Fan, à Dakar, dans le Sénégal de la fin des années 50, au moment de l'indépendance du pays. Chaque dossier de patient mis en onde sous une forme documentaire mais aussi fictionnelle constitue le point de départ pour suivre une enquête, ses coulisses, ses particularités et ses aspérités propres, mettant en lumière les rapports complexes de l'historien et de l'historienne à son objet d'étude et à sa discipline. Mais plus largement, à travers ces parcours psychiatriques déroutés et parfois déroutants, chaque épisode fait ressurgir les pulsations d'une époque, les vies qui la traversent et résonnent encore aujourd'hui. En espérant que cela résonne aussi pour vous, bonne écoute.
2: Folie post-coloniale. 4 enquêtes sur des parcours psychiatriques.
0: Une mise en récit sensible et réflexive de la recherche historique face à l'archive. Une série documentaire de l'équipe MADAF, Madness in Africa. Écrite par Gina Aitmedi et réalisée par Chloé Despax. Premier épisode par Raphaël Gallien.
2: Dissection coloniale. Sur les traces d'un instituteur malgache, interné en 1928.

Jeudi, le 19 juillet 1928. Le cœur est la partie indispensable qui met le sang en mouvement régulier en allant dans tout le corps, soit par le nerf synommé artère et l'autre en question en nominative veine. L'artère est un vaisseau capillaire qui apporte le sang en qualité proprement parfait pour en mention d'en distribution en espèces de chaque nerf et finirait en organe. La veine est ainsi une autre espèce de vaisseau qui se met au sang en communication. Lorsque ceci vient d'en être pompé par tout ce dont on a besoin pour chaque organe d'un homme mâle ou d'un animal femelle, ainsi de suite. Revient au cœur. Installation intérieure du sang qui pourrait en être réduite en propreté. Après avoir été nettoyé en place nécessaire et où il redescend à chaque organe. Enfin, le sang, pour ainsi dire, ne cesse point d'en être en circulation pour que nous puissions être

0: C'est le dossier d'un homme interné à l'asile d'aliénés d'Anzanamast, qui est donc le principal asile de Madagascar. Et c'est précisément le dossier de Jean R. Alors je tais volontairement son nom de famille ici par souci d'anonymat. C'est quelqu'un qui est âgé d'une trentaine d'années au moment où il se retrouve interné en 1928.
1: Raphaël, est-ce que tu peux nous parler justement de la trajectoire de ce Jean R. jusqu'à son internement ?
0: C'est un instituteur qui est plutôt bien noté par l'administration jusque-là. Il enseigne à quelques kilomètres de l'asile seulement. Il est né sur les Hautes-Terres, au centre du pays. Il a réussi une éducation scolaire, donc c'est un lettré, une personne assez proche des valeurs coloniales, qui semble s'interroger sur la légitimité des savoirs et représentations françaises vis-à-vis des savoirs et représentations malgaches.
1: Donc son destin bascule complètement de l'institution scolaire à l'institution asilaire. Où est-ce que tu as retrouvé justement la trace de cet homme ?
0: Au sein de l'hôpital d'Anzanamast, donc, parmi plus de 1000 autres dossiers. Et son dossier m'a interpellé parce que c'est un dossier très épais, très fourni, avec de nombreuses pièces. C'est un dossier où il y a notamment des dizaines de ce que lui nomme des dissertations, c'est-à-dire des textes qu'il écrit de manière quasi quotidienne pendant plus d'un mois et demi, où il revient sur son rapport au savoir, le rapport aux ancêtres, le rapport à la tradition, au savoir scolaire, aux mythes et légendes, etc. Et donc son délire prend pour objet ces points-là, ces points de crispation, plus ou moins propres à la société malgache et aux recompositions sociales et politiques qu'elle connaît en situation coloniale. Et l'institution asilaire, précisément, eh bien, par le geste de l'internement, elle vient conserver les traces de ses paroles et de ses écrits jugés délirants, pathologiques par les contemporains, à travers des procédures administratives qui donnent corps au dossier, des procédures administratives plus ou moins normées. Par exemple, dans de nombreux dossiers, comme celui de Jean R., on retrouve l'anamnèse, c'est-à-dire la restitution par le médecin des événements que lui juge pertinent pour expliquer la situation de l'interné et comment il en est arrivé là. Ça peut être des éléments de sa trajectoire, de son histoire personnelle, familiale, ou plus largement les symptômes tels qu'ils se sont présentés jusqu'à son arrivée à l'asile.
2: Asile d'aliénés, Madagascar, juillet 1928. Jean R., interné depuis le début du mois, est instituteur à l'école du village d'Ambouch-Manzac. Le matin du 25 juin 1928, un lundi, son attitude a brusquement changé. Arrivé dès l'aube, avant ses collègues, il s'installe à l'entrée de l'école pour demander à chacun de s'agenouiller devant lui. Arrivé en classe un peu avant tout le monde, contrairement à ses habitudes, il déclarait qu'il était le seul, le plus haut placé à tous les points de vue. Et il nous forçait à se mettre devant lui, genoux par terre, pour le saluer. Il traitait de cochons, avec menaces de coups et de mort, tous ceux qui ne voulaient pas obéir à l'ordre de le saluer. On ne pouvait plus entrer dans sa classe, parce que c'est lui qui serait le directeur, et qu'il nous mettrait à mort si nous nous avisions d'entrer dans sa classe. La nouvelle s'est répandue dans le village, et beaucoup de parents venaient chercher leurs enfants. Ce fut impossible de les retenir, car ils avaient entendu les tutoiements, les menaces de mort, et ils ont eu peur. Jean R. s'est beaucoup relâché ces trois dernières années. Dangereux pour les autres et pour lui-même, il doit être maintenu.
1: Comment est-ce que toi, Raphaël, en tant qu'historien, tu travailles sur ces dossiers d'internement, sur leur contenu complexe ?
0: Ce sont des archives difficiles, peut-être plus difficiles encore qu'à l'habitude, parce que quand on a la trace comme ça d'un délire, il ne faut pas manquer d'interroger tout le hors-champ qui le constitue. C'est-à-dire que cette archive, elle est le fruit d'une sélection de la part du médecin qui vient assembler des pièces qu'il juge pertinentes pour monter un dossier médical. Deuxième point important, c'est que le délire, c'est une adresse. C'est une adresse à un contexte. Et c'est une adresse qui s'adapte à son environnement. En premier lieu, on peut être frappé par le fait que Jean R. délire en français. Et puis, ce délire s'adapte en fonction de qui on a en face de soi. En l'occurrence, ici, un médecin qui incarne aussi, d'une certaine manière, les valeurs occidentales. Et c'est tout ce hors-champ qu'il ne faut jamais manquer de vue, qu'il faut installer au centre du questionnement. Et c'est à partir de cela qu'on peut ensuite rentrer plus en profondeur dans le délire de Jean R. Parce que, évidemment, Jean R. essaye ici de nous dire quelque chose. Il nous adresse un message, en l'occurrence, qui se cristallise autour de la question du cœur, mais il n'empêche que c'est une tentative parmi d'autres de formuler des réponses à des difficultés, à des tensions du quotidien.
1: Donc tous ces éléments-là dont tu parles créent, j'imagine, des zones d'incertitude méthodologique.
0: C'est des lignes énigmatiques, il faut le dire, quand on se retrouve face à un texte, une dissertation, comme Jean-Hervé le dit, comme celle portant sur le cœur. J'aurais pu prendre une autre archive, hein, plus simple, plus linéaire, mais à mon sens, le travail de l'historien doit aussi se situer à cet endroit-là. L'archive psychiatrique, le délire, c'est aussi cela. Dès lors, qu'est-ce qu'on en fait de ça? Comment on en rend compte? Qu'est-ce qu'on en dit? Avec le risque d'être toujours dans la surinterprétation, d'être toujours dans le surinvestissement, voire dans le travestissement et la falsification de cette archive. Il s'agit donc pour moi d'assumer que tout ne prend pas un tour cohérent, que tout n'est pas immédiatement lisible, et interroger ce qui résiste précisément à l'explication. Une incertitude donc qui ne doit pas nous détourner de l'archive, moins encore la discréditer, mais au contraire, assumer cette écoute, cette lecture qui est une écoute possible, située, limitée, qui ne se veut pas omnisciente et qui cherche à recontextualiser un certain nombre de signifiants, en l'occurrence ici le signifiant cœur qui, moi, en tant qu'historien, me renvoie notamment à la question du pacafou à Madagascar.
1: Est-ce que tu peux nous parler justement de ce pacafou ?
0: Oui, la figure du pacafou, alors c'est un voleur de cœur, comme on dit, cannibale qui se nourrirait de l'énergie de ce cœur, qui l'arracherait à des jeunes enfants. Alors le pacafou, c'est qui? C'est généralement des vazas, c'est-à-dire des Français, des Européens qui sont désignés à travers ce terme. Ça peut aussi être des Malgaches, sujets assez proches des sphères occidentales. Et c'est un mythe qui apparaîtrait dans la seconde moitié du 19e siècle, au moment où la médecine européenne, la médecine occidentale s'installe sur l'île. Donc il y a là une concurrence entre différents régimes d'interprétation quant au rapport au cœur et au corps aussi de manière plus large et à toute sa symbolique.
1: Il y a le cœur, mais il y a aussi la mise en écriture à laquelle tu t'intéresses dans cette archive.
0: Oui, absolument. Le sensible de l'archive, c'est aussi ces traces-là, c'est-à-dire qu'au-delà du récit du cœur, on a un texte, une main qui écrit, selon un certain style, avec des ratures, des taches d'encre, par exemple. Alors jusqu'à quel point interpréter ces ratures et ces taches d'encre, jusqu'à quel point nier leur contingence et leur donner un sens, c'est une question difficile. Il n'empêche que de regarder cette archive, c'est aussi en apercevoir les intensités qui parcourent cette existence, des intensités si fortes que quelques semaines seulement après être arrivé pour la première fois en Zanamasne, eh bien Jean R. va y mourir, expliquant dans un de ses derniers écrits avoir dépensé la totalité de sa force d'homme.

0: vendredi le 20 juillet 1928. Dissertation française. Le cœur et les intestins. Le cœur a pour maintenir le cou, la gorge, la voix en thorax, en formation d'une espace de suc ou de poche arrondie, soit qu'il en ait en possession d'aliments, de telle sorte qu'il soit en mai en chaque organe de l'intérieur. Pour ainsi dire, des appareils en digestion comme quoi les intestins grêles et ceux en gros poids dont s'en accumulent les excréments en état de volume pour en être jetés hors de l'appareil en nominatif si nommé harmonome double, en nomination que dérive toute évacuation de certains poids en forme régulière, qui peut ainsi en être avec un écoulement jusqu'à ce que les croûtes finissent en état d'en être jetées en terre ou fosse d'aisance. Les poumons et le cœur. Petit 1. Les poumons se divisent en deux groupes. Petit 2. Les poumons du devant.
1: La partie inférieure s'adapte contre les os du dos.
0: La partie du devant s'appuie sur
1: colonne
0: vertébralement essentielle en organe.
1: C'est ce qui distingue ces deux parties en espèce.
0: S'admettent ensuite à l'ordre des fonctions nominales, principalement quelques nutritions pour tous les mouvements en air,
1: débris d'aliments,
0: organes. Venant de tout ce qu'on a avalé,
1: le fonctionnement de ces deux parties
0: et de la gorge,
1: et c'est en proprement
0: là que provient la distribution d'un
1: appareil nominatif
0: qui pénètre dans tout le corps,
1: glande
0: pour chaque être vivant, en nature, en espèce.
2: 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Sur les traces d'un instituteur malgache, interné en 1928.
3: Une enquête historique menée par Raphaël Gallien. Réalisation, prise de son et montage, Chloé Despax. Dans le rôle de l'instituteur, Mohamed Ali Ives. Dans le rôle du médecin, Jean-Claude Dumas. 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À la batterie, Vincent Roussel. Mixage, Jean-Baptiste Imbert. Produit par le projet de recherche MADAF, Madness in Africa. Financé par le Conseil européen de la recherche. Une coproduction Radio Grenouille, Studio Euphonia. Deuxième épisode par Camille Évrard.
2: À éliminer définitivement de l'armée. Indochine, 1953. Soldat Moussa L, matricule 3786, deuxième classe, base aérienne numéro 193, Tourane. Théâtre d'opérations extérieures, Extrême-Orient. Dans l'armée française depuis 2 ans et 3 mois. En Indochine depuis 6 mois.

Hospitalisé à Tourane du 14 au 31 janvier 1953 pour crise excitomotrice chez un paranoïaque. Transféré au service neuropsychiatrique de Chocouane le 31 janvier 1953 pour syndrome d'excitation motrice chez un prédisposé susceptible, inadaptable aux conditions actuelles d'Extrême-Orient. À réformer.

0: Oui, allô ?
1: Oui, bonjour, c'est Camille Évrard, j'ai rendez-vous aux archives.
0: Oui, je vous ouvre.
1: Merci. Alors, on est à Limoges, au Sama. Sama ?
2: Le service des archives médicales hospitalières des armées. Je suis Monsieur Gimet, je suis le responsable du département exploitation. C'est le service qui s'occupe de la communication des dossiers médicaux.
1: Et oui, merci beaucoup de vous être rendu à nouveau disponible pour m'accueillir, parce que je sais que vous avez bien d'autres missions que d'accueillir les historiens et les historiennes.
2: Notre travail premier, effectivement, est de répondre à la demande de tous les patients qui ont transité dans les hôpitaux et qui ont besoin d'un retour de leur dossier pour quelque raison que ce soit. Je vous amène donc à la salle de lecture, où il doit déjà y avoir Madame Élodie Charrier, qui travaille sur un sujet de l'Extrême-Orient également.
1: Je voulais qu'on regarde ensemble le dossier. Peut-être on peut se mettre
3: sur la table.
4: Élodie Charrier, historienne de la psychiatrie pendant la guerre d'Indochine.
1: Toi, tu as beaucoup travaillé sur le service psychiatrique de Chokwan, donc à Saïgon, pendant la guerre d'Indochine. Tu as une vision très large, en fait, des soldats du corps expéditionnaire qui sont hospitalisés en psychiatrie à cette époque. Tandis que moi, depuis peu, je mène une enquête sur les soldats ouest-africains de l'armée coloniale qui sont rapatriés pour troubles psychiques, à la fois pendant la guerre d'Indochine et pendant celle d'Algérie. Il faut d'abord revenir sur le contexte de la guerre d'Indochine, qui commence juste après la Deuxième Guerre mondiale et qui va durer 8 ans, de 1946 à 1954, et pour laquelle l'armée française recrute en masse afin de contrer l'insurrection indépendantiste indochinoise.
4: Donc elle va recruter des combattants très variés, parce que dans ce moment de sortie de guerre, on a de grandes difficultés de recrutement. On va notamment avoir des tirailleurs, ceux sur lesquels tu travailles, mais aussi des soldats de la métropole, des légionnaires qui viennent un peu de partout en Europe. On va avoir cette population très diverse qui va connaître finalement des taux de morbidité psychiatrique assez importants. Et c'est près de 21 000 combattants du corps expéditionnaire qui seront pris en charge pour troubles psychiques à ce moment-là.
1: Et dans ce corps expéditionnaire, effectivement, donc qui fait à peu près un demi-million de soldats en tout sur toute la durée de la guerre, avec un appel aux colonies de plus en plus important au fur et à mesure que le conflit s'exacerbe, devient de plus en plus violent. Et donc les tirailleurs d'Afrique subsaharienne, c'est une partie des soldats de l'Empire colonial français qui participent, mais ça représente environ 60 000 soldats sur ce demi-million du corps expéditionnaire français au total.

0: voilà le dossier de Moussa El. Moussa El, c'est un pseudonyme que j'ai choisi. Donc c'est un tirailleur guinéen d'une petite vingtaine d'années. Ce qui est intéressant, c'est que il est d'abord hospitalisé à Tourane, là où il sert. Donc Tourane, c'est une grosse base militaire aérienne française qui est située sur la côte de la Nam en Indochine. Et en fait, c'est une des missions privilégiées des tirailleurs sénégalais que d'être les gardes de cet endroit. Donc Moussa El, c'est pas quelqu'un qui est dans une unité combattante, mais plutôt que de faire juste son service militaire, on va le convaincre de s'engager pour l'Indochine. Ça, c'est aussi une stratégie assez commune de l'armée dans les colonies. Et je voulais te montrer ce dossier. En fait, ce qui est sorti du lot pour moi dans ce dossier, c'est que c'est le seul où j'ai trouvé deux lettres manuscrites signées du nom du soldat.
1: J'ai trouvé une photo d'un patient aussi, une fois. C'est assez rare, et en même temps, pour avoir travaillé sur presque 1000 dossiers là récemment, ça arrive régulièrement, et c'est vrai que c'est toujours une grosse émotion, parce que subitement surgit une individualité, une subjectivité. Le fait, effectivement, qu'on ait des regards différents de médecins, on finit par... Enfin, surgit la voix du malade. Et là, ça devient intéressant parce qu'on sort de ces sources purement administratives, purement militaires, très rigides.
0: Qui écrasent.
1: Qui écrasent, hein, tout à fait. Qui sont vraiment surplombantes. Et en même temps, parfois, qui parlent de choses, j'allais dire, dramatiquement humaines. Et c'est là où les dossiers sont quand même vraiment une source intéressante, parce qu'on a à la fois, voilà, ces logiques, j'allais dire, de domination, d'oppression qui sont là, et en même temps, parfois, on arrive quand même à apercevoir les patients.
2: Rapport du chef de bataillon Rivière, commandant la compagnie de garde de l'air numéro 590, au sujet du soldat africain de deuxième classe, Moussa El. Depuis son arrivée à la compagnie en novembre 1952, le soldat africain Moussa El avait attiré mon attention par un comportement anormal, tantôt apathique, tantôt se montrant très excité et d'une nervosité excessive. Un soir, vers le 10 décembre, sans aucune raison apparente, armé d'un couteau, il se met en état de fureur, se livrant à des gestes très désordonnés en parcourant le cantonnement dans tous les sens. La semaine suivante, étant de garde la nuit dans une tour, il s'emporte violemment et débite des flots de paroles ininterrompus et plus ou moins compréhensibles, touchant les cadres et l'armée en général. Après quelques jours d'accalmie, le 14 janvier, il fait une crise particulièrement violente. Brusquement s'en prend à un gradé européen, l'appelle et lui dit « Pourquoi tu as insulté mon père ?» Il hausse le ton et cherche querelle à ce gradé. Finalement, il consent à se rendre de lui-même à l'infirmerie de la base, mais se proposant de tuer l'adjudant de compagnie qui, prétendait-il, l'avait traité de nègre. Après enquête, j'ai appris sur son compte, en particulier par un Africain du même village que lui, qu'il était déjà connu, étant enfant, comme étant sujet à des crises de nerfs, à la suite desquelles il tombait, puis se calmait. Considérant qu'en état de crise, ce militaire est dangereux, j'ai l'honneur de demander son rapatriement sanitaire pour trouble.

0: Alors là, on arrive dans les magasins, une partie des magasins d'archives en tout cas, du service. On voit tout un tas de rayonnages remplis de cartons. Algérie, ici Maroc, Tunisie, et là on arrive à Extrême-Orient. Toujours avec des noms de lieux, de villes. Et ensuite, on a ce rayonnage navire-hôpitaux. On retrouve la manière dont moi, je suis arrivée au dossier de ce fameux Moussa El. C'est-à-dire que j'ai consulté des registres pour l'année 52 et 53 de navire-hôpitaux. Donc c'est le navire-hôpital Oregon du 8 mars 53 par lequel Moussa El a été rapatrié de l'Indochine vers la métropole avant de rentrer, on imagine, en Afrique occidentale, en Guinée. Et là, en fait, c'est trié par type d'affection. On a un sommaire qui nous explique d'abord le récapitulatif, les blessés chirurgicaux, médicaux, tuberculeux et mentaux. Et dans mentaux, on a trois catégories. Mentaux calmes, mentaux demi-agités et mentaux agités. Et page 41. Et on retrouve ici, il est en fait dans mentaux demi-agités. Hein, le sixième dans la liste, c'est bien notre tirailleur seconde classe à la compagnie de garde de l'air. Et la phrase juste de diagnostic, c'est « idée de persécution avec agitation psychomotrice ».
1: Nous allons aller dans le magasin d'archives à côté pour aller chercher dans le fichier général le dossier médical de ce soldat. Donc dans ces boîtes, les dossiers sont classés par ordre alphabétique. Il vous faut trouver le bon dossier.
2: Docteur Bigot, médecin à l'hôpital de Tourane, le 14 janvier. L'histoire racontée par le malade. Au cours d'une observation faite par un sous-officier, ce dernier l'aurait traité de nègre. Moussa El, n'admettons pas cette appellation, se serait emporté à lui dire qu'il lui casserait la... S'il l'appelait ainsi, Moussa El aurait ajouté... Un adjudant doit punir, mais pas m'insulter. Il ajoute que ce qui le vexe, c'est d'être considéré comme un fou alors qu'il ne l'est pas. Réinterrogé quelques jours après sur les motifs de son admission, il raconte la même histoire d'une façon très intelligible et très calme. Docteur Delouvain, psychiatre à l'hôpital de Chokwan, Saigon, début février. À l'examen, sujet assez à l'aise, logoréique, fort de son droit, ne reconnaît absolument pas les faits qui lui sont reprochés, en donnant une version tout à son avantage. L'insulte de sale nègre revient comme un leitmotiv. C'est le seul élément racial que l'on puisse trouver. En raison de l'agressivité et des crises d'excitation motrice violente du sujet, il est nécessaire d'envisager son élimination définitive de l'armée. En conclusion, à réformer.
3: Monsieur le directeur, le capitaine médecin-chef à la base SP 61 552. Je vous ai correspondant en ces lettres pour savoir, comme je suis en bonne santé, que moi, je le présente bien que l'armée française. Mais lui ne m'a pas donné à la bonne santé, mais il m'a dit de le tourner mon tête, que moi, je n'ai pas de capacité. Comme le adjudant Kessi de capacité, comme des adjudants ne m'a jamais dit. Maltraiter ces biais de nègres, C'est pour ça que m'a dit même commission, mais moi toujours, je me présente les l'armée française en bonne santé. Bon, maintenant, je vous salue bien, je termine ma lettre. Le soldat 2e classe, Moussa L, numéro 37-186.

0: C'est tout ce qu'on a, cette lettre, d'une certaine manière, de directement relié à notre soldat, et ça le fait exister d'une manière bien particulière. J'en ai longuement parlé avec une collègue sociolinguiste, Cécile Van Den Haven, qui travaille beaucoup sur les lettres de tirailleurs, alors plutôt pour la Première Guerre mondiale, mais surtout sur le français tirailleur, donc cette langue vraiment spécifique à l'institution militaire coloniale, hein. Mais ici, on est face à quelque chose qui n'est pas tellement de cet ordre-là, de cette langue, parce que parfois, il y a des mots avec une orthographe assez complexe qui sont correctement écrits, et par contre, certains mots qui ne sont pas du tout identifiables. La question que je me pose, c'est de savoir si cette graphie spécifique, si ce vocabulaire étonnant, il est dû à la difficulté avec la langue du soldat, mais le reste du dossier, dans l'échange avec les médecins, semble montrer qu'il s'exprime facilement, ou bien à son état psychique qu'on imagine là au plus mal. Mais la question de la langue, elle est vraiment centrale dans cette affaire.
1: On l'a dit tout à l'heure, hein, mais il y a une grande diversité en termes d'origine des soldats en Indochine, ce qui fait que dans la pratique psychiatrique, au quotidien, c'est un véritable défi. On a ainsi beaucoup de dossiers, notamment de tirailleurs, où on va avoir des diagnostics de débilité mentale, d'oligophrénie, d'arriération mentale. Effectivement, la question, c'est aussi comment ces problèmes de langue pèsent aussi sur la définition des troubles en elles-mêmes.
0: Ce qui m'importe avec ce dossier, c'est de poser cette question de l'incommunicabilité dans l'institution militaire coloniale, et encore plus quand il s'agit de santé mentale et de troubles psychiques.
1: Ça me fait penser à un dossier d'un tirailleur sénégalais qui... Alors, on retrouve une lettre qu'il adresse lui aussi à son capitaine, où il revient sur sa situation à l'hôpital de Chokwane, où il explique que, en fait, il est fou parce qu'il est là, en Indochine. Et il dit « Si j'étais au Sénégal, cela ne serait pas la même chose. » Et là, il n'y a vraiment pas de problème de maîtrise de la langue, puisque dans la lettre, il écrit un français tout à fait correct. Et pour autant, il va être taxé d'un diagnostic de débile mental, arriéré, alors même que c'est en complet décalage avec ce qu'on perçoit, en tout cas... dans le dossier. Et puis aussi cette idée que, bah, effectivement, le patient lui-même met au compte du contexte colonial et guerrier sa folie.
0: C'est évidemment quelque chose qui traverse toute la relation coloniale, cette question de la langue, et finalement de maintenir la position du colonial sur le colonisé, c'est bien de le maintenir dans un défaut de langue qui va l'inférioriser en permanence, en fait. Et moi, je me suis dit, j'aurais envie de l'entendre dire ce que je comprends de sa lettre, mais dans sa langue maternelle.
2: Comme le accident Kessi de capacité, comme des accidents ne m'a jamais dit. Maltraiter, c'est bien des nègres. C'est pour ça que m'a dit, même commission, mais moi toujours, je me présente
3: Kaïdaka, armée française en bonne santé.
2: Mais Anna Arjidan chef, à quoi ma concours de sinité, qu'on était ces baraques et la bouton animale. 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

0: a éliminé définitivement de l'armée. Indochine, 1953.
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0: Troisième épisode, par Paul Marquis. Un taxi pour Berouaghia. Algérie, été 1962.
1: Ce n'est pas encore la plus grande fête et la victoire. C'est le 16 juillet 1962. Vive la LN et les FLN.
2: Vive la Dibandos.
3: Vive la Algérie.
2: Vive la Dibandos.
4: Vive la liberté. Hôpital psychiatrique de Blida, département d'Alger. Dossier médical. Aline D, 28 ans. Célibataire ou épouse de, non renseigné. Profession, sans. Né le 16 décembre 1934 à Annecy. Domicilié à Médéa Café Glacier. Entré le 19 juillet 1962. Copie du certificat d'admission. Jeune femme européenne, vraisemblablement déséquilibrée constitutionnelle, ayant fait une bouffée délirante avec hallucination polysensorielle. Réactionnelle aux festivités de l'indépendance. À point éthylique. Cette malade a déjà subi une cure de désintoxication dans une clinique suisse. Doit être admise pour traitement dans un hôpital psychiatrique.
5: Paul, tu travailles sur l'histoire de la psychiatrie coloniale depuis plusieurs années. Comment est-ce que tu as découvert ce dossier d'Aline D?
6: J'ai découvert ce dossier dans le cadre de mon travail de thèse qui portait sur l'histoire de la psychiatrie coloniale en Algérie. Aline D est admise au sein de l'hôpital psychiatrique de Blida, autrement dit l'HPB, qui ouvre ses portes en 1933. Et au moment de son admission, à l'été 1962, l'HPB est encore l'un des deux seuls établissements psychiatriques publics de toute l'Algérie nouvellement indépendante. Au cours de mes recherches, j'ai eu la chance d'accéder aux milliers de dossiers de patients qui sont admis au sein de l'HPB entre les années 30 et les années 60. Et le dossier d'Aline D faisait partie de ce large corpus de dossiers.
5: Pourquoi ce dossier en particulier a-t-il retenu ton attention ?
6: La trajectoire de cette jeune femme, qui est partiellement retracée dans son dossier médical, a fait résonner quelque chose chez moi. Bien que les dossiers se présentent sous une forme très stéréotypée, ils sont souvent porteurs d'une charge émotionnelle et affective très forte, auxquelles les historiennes et historiens du social sont vraiment sensibles. Il y a quelque chose de tragique, en fait, dans la trajectoire de cette jeune femme qui est prise dans les derniers soubresauts de la guerre d'indépendance algérienne.
5: Au moment de son admission, on entend ce diagnostic de déséquilibré constitutionnel. Est-ce que tu peux nous expliquer à quoi il renvoie ?
6: Le libellé renvoie à une théorie qui est formulée à la fin du 19e siècle, et qu'on pourrait désigner comme la théorie de la prédisposition. C'est une théorie qui consiste à considérer que certains individus seraient prédisposés à la maladie mentale du fait de leur terrain biologique et psychique. Et dans le cas d'Aline D, le médecin qui est en charge de son diagnostic d'admission identifie l'alcoolisme comme un facteur prédisposant à la maladie mentale. Et ce qui est intéressant, c'est que dans le même temps, il fait apparaître les festivités de l'indépendance comme un élément déclencheur. Et en fait, il y a déjà une forme de hiérarchie entre d'un côté l'alcoolisme qui serait l'élément prédisposant et les festivités qui ne seraient qu'un élément déclencheur. Cette formulation diagnostique telle qu'elle est énoncée là, d'une certaine manière, fait peser la responsabilité de la maladie sur la patiente en question, sur Aline D.
7: Entretien avec la malade. 31 juillet 1962. Malade, allongée sur le canapé, médecin assise à côté d'elle.
8: Je suis née à Annecy en 1934. Nous sommes six frères et sœurs, je suis la troisième. Mon préféré, Claude. Il fait son service militaire, il a rempli. Mon père est très sévère, il a été dans le camp de concentration de Buchenwald pendant 3 ans. Nous hébergeons des gars de la résistance.
7: Un souvenir ? pénible de cette époque?
8: J'avais 8 ans et...
9: J'ai peur la nuit.
8: J'ai encore peur la nuit.
7: Nous arrivons à apprendre qu'un garçon a tenté de la violenter, délivré par les résistants. Entre parenthèses, souvenir confus.
5: Paul, dans quel cadre se déroule l'échange qui est mis en scène dans la séquence précédente ?
6: C'est un extrait de l'entretien qui est mené entre la psychiatre Suzanne Misirlitch et la patiente Aline D. au moment de son admission en juillet 62. Et c'est donc l'extrait tel qu'il est retranscrit dans le dossier. Tous les patients et patientes, quand ils sont admis à l'hôpital psychiatrique de Blida, sont soumis à un ou plusieurs entretiens qui sont menés par un ou une psychiatre ou l'un de leurs internes. Et les questions qui sont posées au moment de ces entretiens ou de cet entretien ont pour vocation à retracer la trajectoire de la malade afin de déterminer ce qui pourrait jouer dans le déclenchement de la maladie. Dans le vocabulaire psychiatrique, on parle d'anamnèse pour qualifier ce processus.
5: Et les entretiens d'admission sont-ils systématiquement et intégralement retranscrits dans les dossiers de patients ?
6: À ce niveau, les situations sont extrêmement variables d'un dossier à l'autre, mais ce qu'il faut savoir, c'est que les retranscriptions intégrales sont très rares. Généralement, ce que je retrouve dans les dossiers, c'est un résumé de quelques lignes qui reprend les principaux éléments de l'entretien avec ce que le psychiatre ou la psychiatre considère comme signifiant. Ce qu'on pourrait dire en définitive, c'est que tous les éléments qui sont retranscrits dans le dossier sont toujours filtrés par la psychiatre et qu'en fait, on a une retranscription qui est à la fois partielle et partiale de l'entretien qui a été mené entre les deux femmes.
5: Selon toi, qu'est-ce que cette retranscription laisse finalement transparaître de l'entretien entre Aline D. et la psychiatre ?
6: Contrairement au sociologue, l'historien ne peut pas accéder de visu à la scène qu'il étudie. Il est toujours conditionné à l'archive sur laquelle il travaille. Et évidemment, cette archive, ce dossier, ne donne que partiellement à voir les échanges, les interactions qu'il y a entre la psychiatre et la malade. Mais on a quand même une idée de ce qui se joue entre elles. En fait, d'un côté, on a la psychiatre, dont l'enjeu est de mettre en confiance la malade pour obtenir le maximum d'informations sur sa vie et sur sa trajectoire. Et puis de l'autre côté, on a une patiente qui oscille entre des postures de réticence. En fait, elle est placée dans une position où elle doit arbitrer entre ce qu'elle peut, veut ou doit dire à la psychiatre et ce qu'elle souhaite conserver pour elle pour maintenir son intégrité morale et psychique.
7: Vous vous êtes fait soigner en Suisse ? Une cure contre l'alcool ?
10: Oui, pendant 3 semaines. J'aime bien l'apéritif. Le champagne.
7: Et après votre divorce ?
10: Mon père m'a reprise, mais il m'interdisait de sortir. Je le faisais quand même. Il m'a roué de coups, alors je suis partie sans dire au revoir à personne.
7: Où alliez-vous ? Connaissiez-vous quelqu'un en Algérie ?
10: Une dame d'Algérie au café m'a prêté le journal d'Alger. J'ai lu une petite annonce barmaid demandée d'urgence. Je suis partie, sans écrire.
7: En quelle année ?
10: En 1960. Je ne sais pas. J'étais déjà ici pour les barricades. J'y étais. Je connais très bien la Gaillarde, sa femme. Je leur portais du café. Ça m'a valu des histoires avec la police.
7: À Alger, elle a successivement travaillé dans plusieurs bars, dont certains dotés de chambres de passe, les auraient quittés aussitôt avisés des services qu'on attendait d'elle. C'est le seul point de l'entretien dont la véracité est suspecte.
5: Les violences et les stéréotypes de genre sont très présents dans le dossier d'Aline D.
6: Oui, la trajectoire d'Aline D est ponctuée de violences de genre qui pèsent sur son itinéraire. On peut penser à l'agression qu'elle subit quand elle est enfant. On peut penser aux accusations de sa belle-mère d'être une femme dénaturée parce qu'elle s'occuperait mal de ses enfants. On peut aussi penser aux violences de son père, au moment où elle retourne chez lui après avoir divorcé. Et le fait d'être une femme n'exonère pas non plus la psychiatre de stéréotypes de genre et de stéréotypes moraux sur la trajectoire d'Alindé. Elle reprend aussi cette question de l'alcoolisme, sur laquelle elle interroge la jeune femme. Elle évoque aussi des soupçons de prostitution et de frivolité. En fait, on voit bien à quel point toute la vie de cette jeune femme, toute sa trajectoire, est relue à l'aune du déséquilibre constitutionnel dont elle serait

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1: Moi aussi, présent, c'est l'INES. Allez, là, c'est Vive le sport, et pour ce soir, il faut gagner. Et aller toujours en avant. Vive le sport et vive les gens.

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